Maria Maria, ça a été un énorme succès pour Carlos Santana en 1999. Et je vais vous ramener à cette époque-là dans un instant. Mais avant ça, je vais vous dire bonjour. J'espère que ça va bien. En ce début de soirée, Félix Bédéfossé au microphone de l'émission L'heure vinyle. Pourquoi est-ce qu'on fait jouer du Santana comme ça aujourd'hui? Ben parce que c'est sa fête. Il a 79 ans. Et puis, ça nous a donné envie de retourner dans cette période fin des années 90, début 2000, où la musique latine a explosé sur la scène pop américaine avec cette chanson-là, Maria Maria, Carlos Santana. Il a établi un record, le record du plus grand écart entre deux albums numéro un aux États-Unis. C'est-à-dire que son album précédent, qui avait été numéro un, c'était Santana 3 et c'était en 1971. Et il est revenu au numéro un avec son album Supernatural en 1999. Qui d'autre faisait partie de cette vague de succès latino-américain, même particulièrement portoricain de la fin des années 90? Il y avait Jennifer Lopez, ben oui, J-Lo. Elle, son premier succès, son premier grand succès, c'était le single « If You Had My Love », sorti en mai 1999. Et puis, Jennifer Lopez, elle est née à New York, oui, mais de parents portoricains. Et même, elle a grandi dans le Bronx. Alors, quand elle dit « I'm still Jenny from the block », je suis encore la petite Jenny hein, qui vient du bloc. Là, du quartier, eh ben, elle parle du Bronx. Ricky Martin aussi était super populaire à la fin des années 90. Lui, son plus gros succès, c'était Un Dos Tres Maria en 1995. Et ça, ça l'a mis sur la map, comme on dit. Mais par la suite, Livin' La Vida Loca est arrivé en 1999. Oh, que ça s'est déhanché là-dessus, mesdames et messieurs. Et puis, qui d'autre? À la fin des années 90, Lou Bega. Lou Bega qui est arrivé avec Mambo No. 5. Mais attention, Lou Bega est peut-être en quelque sorte, et là je vais faire attention à ce que je dis là, mais un genre d'usurpateur. C'est-à-dire que c'est probablement le moins latino de la gang. On l'associe à quelque chose de cubain, peut-être parce qu'il portait le chapeau blanc et puis le vidéoclip de Mambo No. 5. Bon, mais pourtant, il est Lou Bega allemand et sicilien. Donc, il n'a pas vraiment de racines latino-américaines. On s'est dit, on va régler ça, on va aller écouter la version originale de Mambo No. 5. Non, on ne va pas subir Lou Bega. On y va avec une originale ici.

Alors, Vinyl, c'était Billy Martin and the Soul Jets avec Peaches and Cream. C'est une inspiration pour votre dessert ce soir, pourquoi pas? Pêche et crème. Félix Bédéfossé au microphone. Merci beaucoup à tout le monde qui prend le temps de nous écrire aujourd'hui. Franchement, il y a plein de messages qui rentrent. Ça fait vraiment plaisir et il y a plein de gens probablement en vacances qui ont le temps de nous écrire. Alors, merci d'en profiter si c'est le cas. Mais il y a aussi, au travers de ça, ben Marie-Hélène de Québec qui nous a écrit. Elle dit « J'adore votre choix musical. Rien de mieux pour mon retour du boulot. » Ben voilà, il y a des gens qui ne sont pas en vacances en ce moment et vous aussi, on vous accompagne avec nos choix musicaux. On est là tout au long de l'été, alors on continue d'en profiter. Voici The Soul Jazz Orchestra d'Ottawa avec Doggy Dog.

Alors, vinyle, c'était Grand Eugène. C'est maintenant le moment où je m'installe derrière nos tables tournantes pour pouvoir vous faire jouer des vrais vinyles. Vous savez, c'est le moment que j'aime beaucoup de l'émission. Aujourd'hui, ça donne également que ce segment vinyle est une perle rare qui nous a été demandée par Mélanie. Mélanie nous a écrit il y a quelques jours pour nous dire est-ce que vous pourriez faire passer du Ginette Renault son interprétation de Don't Let Me Be Misunderstood de 1970, et elle précisait même que cette chanson là a été enregistré en premier par Nina Simone en 1964 et puis ça a été repris ensuite par The Animals en 1965 qui en ont fait un succès. Et Ginette, oui, elle a chanté en anglais. Il y a peut-être des gens qui sont au courant. Elle a fait quelques albums en anglais quand même au cours de sa carrière. Même qu'à la fin des années 60, ça, on le sait un petit peu moins, mais elle est allée faire carrière en Angleterre. Elle est allée enregistrer là-bas et c'est là où il y a des gens qui ont dit « Mais quelle voix faudrait vraiment, Ginette, que vous chantiez du soul? Please sing some soul. » C'est probablement comme ça qu'ils lui ont dit en anglais, en Angleterre. Et puis, c'est pour ça qu'elle a chanté « Don't Let Me Be Misunderstood ». Et franchement, la musique soul, ça lui va vraiment, vraiment bien. Je vous propose qu'on l'écoute immédiatement, cette chanson-là. Franchement, là, moi, c'est ma préférée du répertoire de notre Ginette nationale.

Ginette Renault avec Don't Let Me Be Misunderstood sur 45 tours. Merci beaucoup, Mélanie, de nous avoir demandé cette perle rare. Ça fait vraiment plaisir. Vous êtes toujours à l'heure vinyle et le prochain disque qu'on vous fait jouer, il est sur 33 tours, celui-là. C'est une chanteuse québécoise qui s'appelle Diane Marshall. En 1976, elle a lancé un excellent album de disco funk. On vous a déjà fait jouer une pièce qui en est tirée à l'heure vinyle, mais sincèrement, il y a plein de bonnes tunes là-dessus. Alors, on en écoute une autre ici. Elle est trop méconnue, cette Diane. Alors, il faut qu'on fasse le travail de la faire découvrir davantage. La voici immédiatement avec « Soleil de ma vie ».

Ah, il y a un petit rythme latin là-dessus. C'est un peu funky. Et puis, on sent que l'époque du disco arrive sur 33 tours. On était en 1975, ou 76 plutôt, ouais, avec la Québécoise Diane Marshall. Tout de suite, l'un des plus grands jazzmen, celui que j'adore, c'est Donald Byrd avec Domino's.

Anatole ainsi que Lou Adrian, Cassidy à l'heure vinyle. J'espère que vous passez une belle fin de journée, un bon début de soirée. C'est Félix Bédéfossé qui vous accompagne. On a écouté quelques vinyles il y a quelques minutes à peine. C'était entre autres une perle rare qui nous avait été demandée par Mélanie. On va continuer avec une autre perle qui nous a été demandée, cette fois par une auditrice dont malheureusement on n'a pas eu le nom, mais cette dame-là nous disait au moment où on avait fait jouer du André Gagnon qu'elle dansait comme une déchaînée sur cette musique. Elle nous disait « J'aime autant ça que j'aime Sade » et elle nous a proposé de faire jouer « Smooth Operator ». Quelle bonne idée! Sade Adou, chanteuse qui a marqué les années 80 et le début des années 90, elle est arrivée avec un son jazz, des éléments de bossa nova, dans les années 90, un peu de R&B aussi. Et tout ça, alors qu'à cette époque-là, il n'y en avait pas nécessairement beaucoup là du jazz comme ça dans la musique populaire. Et pourtant, elle a pris le dessus avec sa musique, quelque chose de rare. On l'adore, Sade, on va tout de suite l'écouter. Donc, avec un de ses plus grands succès.

C'est presque fini pour la deuxième heure de l'heure vinyle, mais pas pour l'émission au complet. On est là jusqu'à 20 heures au cours de la prochaine. On va continuer de souligner le fait que c'est l'anniversaire de Carlos Santana. Aujourd'hui, on va vous proposer une reprise par Angélique Kidjo et aussi une excellente nouveauté musicale de Gaïance. Vous ne voulez pas manquer ça, je vous le garantis. Alors restez là, on revient dans quelques instants.

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0: Leur vinyle, troisième heure.

Est-ce que vous étiez là à Woodstock, vous autres? Ben, moi non plus, je n'y étais pas, là, parce que je pense qu'il n'y a pas grand monde qui s'en souvienne. Sinon, mais Santana, qu'on vient d'entendre, lui, il était là. Et avec Soul Sacrifice, cette pièce-là qu'on vient d'entendre, il a créé une espèce de classique là-bas. Ça a été vraiment un des moments importants. Et c'est pas ça qu'on vient d'entendre, là. C'était une version studio, mais quand il est passé à Woodstock, il a fait de cette chanson-là vraiment l'une de ses grandes prestations. C'est Félix Bédéfossé au microphone. Bienvenue ou re-bienvenue à l'heure vinyle. On repart pour une dernière heure aujourd'hui. Et si on écoute du Santana, ben c'est que c'est sa fête aujourd'hui, 79 ans. Et puis, il continue à faire des spectacles. Hein? Donc, il est encore en forme et tant mieux. Voici l'une de ses premières compositions, parce qu'il a fait beaucoup de reprises, Santana, hein, faut le dire. Mais l'une de ses premières compositions qui est devenue un succès, Samba Patti, mais reprise ici par la grande Angélique Kidjo.

Alors, vinyle, c'était Dismantled Floop de la part du beatmaker québécois TU. C'est Félix Bédéfossé qui est là. On continue notre programmation musicale maintenant avec une chanson qui date de 1969. Excellent groupe soul instrumental, c'est Young Holt Unlimited. Voici Just a Melody.

de Toronto, c'était Kazdoura à leur vinyle. J'ai maintenant pour vous une nouveauté musicale. C'est tout chaud, ça vient juste de sortir. Et c'est par une artiste qui a été à Montréal pendant longtemps. Elle est née à Montréal, elle est d'origine haïtienne. Et puis maintenant, elle s'est, exportée. C'est-à-dire que elle a commencé à voir sa carrière exploser en Europe au cours des dernières années. Alors, elle est partie s'installer là-bas. Et cette femme qui s'appelle Gaïance, elle est vraiment exceptionnelle. Elle fait ce qu'elle appelle un house, de la musique house, donc électronique, un peu jazzy avec des épices brésiliennes. C'est ça qu'elle dit. Et puis, elle a annoncé cette semaine un nouvel album qui devrait paraître cet automne, le 9 octobre précisément. Ce disque va s'appeler Roaming. Et le premier extrait, on l'a écouté cette semaine, on l'a tout de suite adoré. D'ailleurs, il y a des artistes qu'on aime beaucoup là-dessus aussi, dont Wally, ainsi que Jaro Vandal à la production. On va tout de suite écouter de Gaïance, Pas de Jab à leur vinyle.

Eh bien, ça, c'était Sorghini Giuliano. Vous êtes toujours sur les ondes d'ICI Musique, la radio musicale de Radio-Canada. C'est Félix Bédéfossé qui est là. Il y a un auditeur qui nous écrit. Je pense que lui, il aime ça, là, la musique qu'on fait jouer. Il nous dit, c'est parfait pour préparer le souper. Il ne manque que la cigarette au bec. Eh bien, tant mieux si l'ambiance est bonne. On vous propose de continuer maintenant avec Diane Tell et sa pièce « Je suis en amour ».

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Le chanteur à la voix d'or, c'est Clairel qu'on vient d'entendre à l'heure vinyle. Et c'est comme ça que l'émission se termine aujourd'hui. Merci beaucoup d'avoir été là. Merci beaucoup aussi pour vos nombreux messages. Ça fait vraiment plaisir de vous lire. Demain à l'émission, là, on a encore bien sûr une belle programmation pour vous. On a déjà commencé à travailler pas mal fort là-dessus, Louis-Pierre, mon réalisateur et moi. Et ce qu'on peut vous annoncer déjà, c'est que demain, il sera question du Calgary Folk Festival parce que Adrian Young va être là-bas. C'est un artiste vraiment génial. Moi, je l'adore. Et cette semaine, ou en fin de semaine, il a lancé un nouvel album, surprise, sans dire à personne. Et je m'en vais écouter ça dans ma voiture, dans quelques minutes à peine. Je vais pouvoir vous en reparler demain parce que vraiment, j'ai très, très hâte d'écouter ça. Et puis aussi, on va avoir nos mardis Bayou, bien entendu. Hein, c'est maintenant une belle tradition du mardi. Et on va aussi vous proposer plusieurs autres choses. Hein, beaucoup de musique, etc. On va aller faire un tour du côté de Toronto. Il y a un documentaire sur la scène soul de là-bas des années 60 qui va être présenté. Des perles rares et tout ça. Bref, on vous donne rendez-vous dès 17h. Stanley Payant prend l'antenne pour le moment. Je vous souhaite donc une excellente soirée sur les ondes d'ICI Musique, la radio musicale de Radio-Canada.

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5: Bonsoir. Au microphone pour les deux prochaines heures, Stanley Péan. Bienvenue à Quand le jazz est là.

Le thème archi-célèbre de La Panthère Rose, une des œuvres les plus connues du compositeur Henry Mancini, composé pour le film du même titre, réalisé par Blake Edwards, avec David Niven et Peter Sellers en vedette. Ce thème doit évidemment beaucoup au solo de saxophone ténor que, plus jeune, j'attribuais candidement à Stan Getz, qui n'a rien à faire dans cette histoire. C'est plutôt Plas Johnson qui était mis en valeur dans cette mélodie qui a marqué les esprits. Né le 21 juillet 1931 à Donaldsonville, en Louisiane, Plas Johnson aurait eu 95 ans demain s'il ne s'était pas éteint mercredi dernier à Granada Hills, un faubourg de Los Angeles. Autodidacte, il s'était imposé comme musicien de studio incontournable dès le milieu des années 50 et il avait, au cours de sa prolifique carrière, enregistré avec de nombreuses légendes dont The Platters, Frank Sinatra, Sam Cooke, Marvin Gaye, Steely Dan, les Beach Boys. Même si son nom est relativement peu connu du grand public, Plas Johnson a néanmoins profondément marqué l'histoire du jazz et du rhythm and blues en devenant le pont sonore idéal entre ces deux genres à l'ère de l'âge d'or des studios hollywoodiens. On lui doit quelques albums en leader dont je vous ferai entendre des extraits puisque la première heure de notre émission de ce soir lui sera entièrement consacrée. Quant à notre deuxième heure, elle nous servira à saluer le départ d'un autre petit maître éminemment estimé par ses pairs, le pianiste et compositeur français René Urtréguer, qui venait tout juste de souffler sur 92 bougies le 6 juillet dernier et qui nous a quittés 10 jours plus tard, le 16 juillet, laissant derrière lui une œuvre, une vie foisonnante. Je vous en reparlerai en plus ample détail tout à l'heure. Sachez pour le moment, si vous l'ignoriez, que c'est lui qui était au piano sur la mythique bande-son de Miles Davis pour le film Ascenseur pour l'échafaud. Pour le moment, retrouvons Plas Johnson au saxophone ténor sur des enregistrements d'Ella Fitzgerald puis de Lou Rawls. D'abord, cette version du standard Midnight Sun par Ella, datée de 1964, qui figure sur le Johnny Mercer Songbook paru chez Verve. Quant à la version de One for My Baby and One More for the Road par Lou Rawls, elle est issue de son micro-sillon You're Good for Me, édité par Capitol en 1968.

I'll Take Romance, la plage titre du 9e album du chanteur Steve Tyrell, sorti en février 2012 sous étiquette Concord Jazz. Sa consœur Judith Hill lui donnait la réplique au chant, tandis que le saxophoniste Place Johnson, le pianiste Alan Pasqua et le guitariste Bob Mann, entre autres, assuraient l'accompagnement. Dans une brève vidéo promotionnelle réalisée au moment de l'apparition de ce disque, Tyrell ne tarit pas d'éloges à propos du saxophoniste. La prochaine pièce est tirée de Keep That Groove Going, un album collaboratif de soul jazz mené conjointement par Place Johnson et son confrère saxophoniste Red Holloway. Enregistré en avril 2001, ce disque est paru la même année sous étiquette Milestone. Cependant, sur la piste que j'ai choisie, Cry Me a River de Henry Mancini, vous n'entendrez que Place Johnson, soutenu par un trio rythmique réunissant Gene Ludwig à l'orgue Hammond B3, Melvin Sparks à la guitare et Kenny Washington à la batterie.

Dans cet enchaînement, il y a eu Burke's Works de Dizzy Gillespie, revisité par le fils spirituel de ce dernier, le trompettiste cubain Arturo Sandoval, à la tête de son orchestre avec Joey DeFrancesco à l'orgue et Plas Johnson au saxophone ténor. C'est une piste de l'album Dear Diz que Sandoval éditait chez Concord en 2012. Suivait Johnson's Bossa Nova, un thème original du saxophoniste tiré d'un disque publié à l'origine sous un alias, On the Scene. En 1962, Plas Johnson était l'un des musiciens de studio les plus demandés de Los Angeles, membre de l'élite de l'ombre connue sous le nom de The Wrecking Crew. Bien que lié par un contrat d'exclusivité strict avec les disques Capitol, il accepte la proposition du producteur indépendant Robert Sherman d'enregistrer une série de morceaux de jazz instrumental pour le petit label Charter. Pour contourner les barrières juridiques, il adopte l'identité fictive de Johnny Beecher. D'ailleurs, sur l'édition originale, le morceau s'intitulait « Beecher's Bossa Nova ». On poursuit avec une relecture par le pianiste et chef d'orchestre Jeff Goldblum et son Mildred Snitzer Orchestra d'un autre thème composé par Plas Johnson et intitulé « The Grease Patrol ». Cette version est extraite du plus récent disque de Goldblum, « Still Blooming », une production Decca de 2025.

De beaux accents gospel dans ce morceau, Spherical, issu de l'album In the Pocket, un micro-sillon du sextet co-dirigé par le guitariste Herb Ellis et le contrebassiste Ray Brown, avec Harry Sweet Edison à la trompette, Plas Johnson au saxophone ténor, Mike Melvoin au piano, Jake Hanna à la batterie. Ce disque apparu chez Concord Jazz en 1976. Omniprésent dans la musique populaire et les musiques de films, Plas Johnson était aussi un improvisateur jazz hautement estimé de ses collègues. Si bien qu'entouré des mêmes musiciens, moins Harry Sweet Edison, plus Bobby Hall aux percussions, Johnson a gravé deux albums en leader cette même année-là, tous les deux publiés par la maison Concord Jazz. De celui intitulé laconiquement « The Blues », je vous propose ce thème ayant pour titre pétri d'optimisme « Our Day Will Come ».

C'est à la plume du pianiste Mike Melvoin que l'on doit cette composition intitulée « Let's Get It All Together », gravée par le saxophoniste Plas Johnson sur cet autre micro-sillon édité par la firme Concord Jazz en 1976, « Positively », lui aussi enregistré en compagnie de Melvoin au piano, du guitariste Herb Ellis, du contrebassiste Ray Brown, du batteur Jake Hanna et du percussionniste Bobby Hall. Cette heure consacrée à la mémoire de Plas Johnson s'achève déjà. Nous avons tout de même le temps d'écouter une dernière pièce mettant à l'honneur la sonorité veloutée et bien grasse du saxophoniste de la Panthère Rose. C'est d'ailleurs un autre thème inoubliable du cinéma que je vous propose. Pour la bande-son du film Summer of 42, le compositeur et maestro Michel Legrand avait, comme de raison, fait appel à Plas Johnson pour incarner toute la nostalgie, la sensualité de ce film de Robert Mulligan, sorti sur les écrans en 1972.

D'une bande-son historique à une autre, nous écoutions ici le thème principal du film « Ascenseur pour l'échafaud » de Louis Malle, improvisé en direct devant les images du film par le trompettiste Miles Davis et les musiciens du groupe franco-américain qui l'accompagnait en tournée européenne à l'automne 1957. Kenny Clarke à la batterie, Pierre Michelot à la contrebasse, Barney Whelan au saxophone et le désormais regretté René Urtreger au piano. Né à Paris le 6 juillet 1934 au sein d'une famille juive polonaise qui avait fui les persécutions de la guerre, fasciné par Chopin, René Urtreger avait étudié le piano classique au conservatoire avant de passer au jazz à l'adolescence. Non seulement il a collaboré avec des géants du jazz comme Miles, Stan Getz, Chet Baker et Kenny Clarke, il s'était aussi brillamment illustré aux côtés de grands noms de la chanson française, dont Serge Gainsbourg et Claude François. Si l'on en croit son fils qui en a fait l'annonce à France Musique, il est parti sereinement entouré de sa famille et de ses proches jeudi dernier, 10 jours après avoir fêté son 92e anniversaire de naissance. Retrouvons-le à ses débuts sur le dernier disque en carrière de l'immense saxophoniste Lester Young, gravé à Paris en 1959, « There Will Never Be Another You ».

entouré du contrebassiste Benoît Kersin et du batteur Jean-Louis Vial. René Hurtreger gravait en 1955 un micro-sillon complet consacré aux œuvres de Bud Powell, pianiste et compositeur qui a exercé sur lui une influence certaine. De ce disque, René Hurtreger joue Bud Powell. Je vous ai fait entendre une relecture de Parisian Thoroughfair. Suivait le standard My Old Flame dans la version issue du disque René Hurtreger Récidive, une production Carline de 1978. Cette fois, le pianiste était entouré de Marc Fossette à la guitare, Albi Quelaz à la contrebasse, mais son vieux pote Jean-Louis Vial était fidèle au poste à la batterie. Revenons en arrière à nouveau pour entendre Hurtreger au sein du quartet du saxophoniste Hubert Foll en 1956. Avec Jean-Marie Ingrand à la contrebasse et encore Jean-Louis Vial à la batterie, voici « You Go to My Head ».

You Go to My Head par le quartet du saxophoniste alto Hubert Foll avec un tout jeune René Urtreger au piano, un enregistrement de 1956. Assez étonnamment, quand on pense aux étalages de virtuosité associés au jazz moderne dont il était l'un des champions dans la France d'après-guerre, René Urtreger a un jour déclaré en entrevue « Ce que j'ai aimé dans le bop, c'est la retenue ». Lors du passage de Thelonious Monk à Paris en juin 1954 pour le Salon du Jazz, Urtreger avait été chargé de piloter l'iconoclaste compositeur dans la Ville Lumière. « J'avais un scooter à l'époque où je l'ai trimballé en scooter. Les gens sur les plateformes d'autobus nous regardaient avec des yeux comme ça. Il était habillé comme en hiver avec un truc en fourrure et nous étions en juin. » Et sur un plan purement musical, René Urtreger a ajouté au sujet du moine solitaire « Monk est à mon sens indépassable et inclassable ». Écoutons Urtreger s'approprier l'incontournable « Round Midnight » de Monk.

Pour son album Piano Piano, paru en 2006 chez Dreyfus Jazz, la chanteuse Anne Ducrot avait invité quatre pianistes de légende à l'accompagner en duo ou en trio. Chick Corea, Enrico Pierannunzi, Jackie Terrasson et René Hufträger. Sur le standard I Thought About You que vous venez d'entendre, la collaboration avec Hufträger se distingue par un dialogue épuré, une sobriété magistrale. Ce moment suspendu a grandement contribué à faire de ce disque d'Anne Ducrot un succès critique et public. Dans Le Roi René, ouvrage biographique paru en 2016 aux éditions Odile Jacob, Agnès de Sarthe dressait le portrait intime du pianiste, explorant la vie de ce géant du jazz entre drame personnel, addiction et éclat de génie. L'année d'après, l'autrice est devenue chanteuse puisqu'elle signait en collaboration avec Hufträger l'album « Premier rendez-vous pour la firme Naïve ». Enregistré avec Hufträger au piano, Géraldine Laurent au saxophone et d'autres jazzmen confirmés, ce disque mêle standards et chansons originales. Je vous en fais écouter l'une d'elles, quasi éponyme, « Le premier rendez-vous ».

Gravée en octobre 1955 à Paris, cette version du standard Dinah est issue des séances historiques du trompettiste Chet Baker pour le label français Barclay. René Urtreger tenait le piano au sein de cette formation élargie, comptant notamment Benny Vasseur au trombone, Jean Aldegon au saxophone alto, Armand Midjani et William Boukaya au ténor et au baryton. Le pianiste qui a côtoyé Chet sur scène dès 1955, puis lors de tournées européennes en 1964, a résumé le génie unique du trompettiste en ces termes. Chet Baker avait une musicalité innée. C'était un homme qui ne connaissait rien à la musique sur le plan théorique, mais qui jouait avec une justesse et une sensibilité absolue. Sa participation à la célébrissime bande-son d'Ascenseur pour l'échafaud avait en 1958 apporté la notoriété internationale à René Urtreger. Aussi, il n'avait pas tardé dès lors à former un trio avec le contrebassiste Pierre Michelot et le batteur Daniel Humer, le trio HUM, dont le premier album homonyme date de 1960. Couronné de succès, ce disque obtient le prix Django Reinhardt. 40 ans plus tard, en 1999, les trois Lascar se retrouvent en studio et gravent un nouvel opus sur lequel figure cette version du classique « You'd be so nice to come home to » de mon Cole Porter adoré.

Un autre thème de Monk, Panonica, relu par René Hurtreger au piano avec le saxophoniste Jean-Louis Chautan, le contrebassiste Jean-François Jenny Clark et le batteur Aldo Romano. Il s'agit d'un extrait d'une prestation devant public datée de 1980, parue sur le disque En direct d'Antibes, une production de la maison Carline. Voilà qui met presque fin à notre hommage à René Hurtreger. C'est au son du standard How High the Moon par le violoniste Stéphane Grappelli avec Hurtreger au piano que je vous laisse au bon soin de Marie-Christine Trottier et de son équipe. En terminant, merci à Steve Saint-Pierre à la console technique. Au microphone, à la recherche, au choix musical, c'était Stanley Péan. J'espère vous retrouver demain pour une autre émission de Quand le jazz est là. D'ici là, bonsoir et bonne chance.

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4: C'est l'heure de toute une musique. Je m'appelle Marie-Christine Trottier. Très heureuse de vous retrouver pour quelques moments de détente après une journée chargée. Allons-y tout de suite avec une valse teintée de mélancolie, ce que les Brésiliens appellent dans la musique choro la saudade.

Pendant que j'écoutais la pianiste Pier Paola Porchedu jouer la valse Choro pour piano de Francisco Mignone, appelée affectueusement Chico Bororo, eh bien, je suis allée voir la véritable définition de la saudade. Sentiment mélancolique mêlé de rêverie et d'un désir de bonheur imprécis. Du bonheur imprécis. Est-ce une manière élégante de dire « je sais pas ce que je veux » Quant au choro, c'est un genre de musique populaire qui a émergé au 19e siècle à Rio de Janeiro, au Brésil. Le choro a un rythme rapide et des tonalités plutôt joyeuses. La musique que nous entendrons maintenant n'est pas a priori joyeuse. Non, elle est plutôt empreinte, elle, d'une élégance et d'un raffinement sensible, gracieux, comme si nous étions dans une soirée mondaine sophistiquée, avec des personnalités de l'aristocratie. Trois excellents musiciens canadiens, le violoncelliste Matt Emovitz, le violoniste Jonathan Crow et l'altiste Douglas McNabney jouent deux mouvements d'un chef-d'œuvre en forme de trio, le Divertimento en mi bémol de Mozart.

Quelle musicalité incroyable avec ces trois musiciens, le violoncelliste Matt Emovitz, le violoniste Jonathan Crowe et l'altiste Douglas McNabney. Ils jouaient les deux derniers mouvements du Divertimento en mi bémol de Mozart. On va maintenant entendre de la harpe, un enregistrement très réussi de la harpiste Magdalena Hoffmann. Avant de s'abandonner au son hypnotique de l'instrument, je vous raconte cette anecdote cocasse venant d'un éminent critique musical du magazine Gramophone, Andrew Farrak Colton. Il raconte que quand sa fille avait 4 ou 5 ans et qu'elle avait du mal à s'endormir, il glissait le CD de la harpiste Yolanda Kondonassis intitulé « Quiétude », ce qui l'aidait à se calmer. Cela fonctionne à merveille et c'est devenu un rituel du coucher. Il espère que maintenant que sa fille est adulte, que le son de la harpe ne l'endort plus aussi facilement.

Vous ne vous êtes pas endormi, j'espère. L'émission est encore jeune. La harpiste Magdalena Hoffmann jouait la fantaisie pour clavier de Wilhelm Friedemann Bach. On s'intéresse maintenant au fascinant pianiste Nobuyuki Tsuji, ou Nobu pour les intimes. Il a aujourd'hui 37 ans. Aveugle. En 2009, il est le premier pianiste japonais à remporter la médaille d'or du concours Van Cliburn. Le jeune prodige accumule les exploits, faut dire, le Carnegie Hall, les Proms de Londres, le label Deutsche Grammophon. Vous voyez un peu le niveau. Son deuxième album vient tout juste de paraître. Le label allemand veut également inclure en plus les précédents enregistrements du pianiste qui étaient parus sous une autre étiquette. Il faut aussi ajouter à ce lot d'albums potentiels ceux enregistrés en concert, comme celui de son récital au Festival de Verbier en 2025, dont on écoute un extrait.

Le pianiste Nobuyuki Tsuji jouait une consolation pour piano en ré bémol majeur de Franz Liszt. Je vous le disais, Nobuyuki est aveugle de naissance. Il apprend entièrement à l'oreille, imaginez. Il utilise à l'occasion des partitions en braille, mais la plupart du temps, il travaille à partir d'enregistrements que réalisent pour lui d'autres pianistes. Tsuji explique qu'il apprend les morceaux en les écoutant, mais ça ne signifie pas qu'il copie l'interprétation d'une autre personne. Il lui faut quand même quelques jours pour assimiler un petit morceau, mais il lui faut un mois pour apprendre une grande sonate ou un concerto. Alors, tenez-vous bien, on va entendre maintenant le pianiste interpréter un monument, le concerto pour piano, le numéro 3 de Rachmaninoff. Il disait en entrevue qu'il apprend d'abord la partition de la main droite et puis ensuite celle de la main gauche. Il a travaillé tous les petits détails, une bouchée à la fois. Combien de temps lui a-t-il fallu pour apprendre le concerto de Rachmaninoff? Il répond peut-être un mois, peut-être un peu plus. Le pianiste Nobuyuki Tsuji et l'Orchestre philharmonique royal de Liverpool, Domingo Hindoyan, dirigent. Avec eux, voici une interprétation fougueuse, virtuose et passionnée du concerto pour piano numéro 3 de Rachmaninoff.

bouche bée, respect, admiration. Ouf, sont les mots qui me viennent spontanément en tête à l'écoute du pianiste Nobuyuki Tsuji qui jouait le concerto pour piano numéro 3 de Rachmaninoff avec l'Orchestre Philharmonique Royal de Liverpool, Domingo Indoyan à la direction. Vous écoutez toute une musique sur Ici Musique ou encore sur Radio-Canada Audio. Je m'appelle Marie-Christine Trottier. On va changer complètement d'humeur avec la musique d'Alexandre Glazounov. Imaginons le compositeur russe bien installé à Paris. Il tombe en amour avec le saxophone dans les clubs de jazz de Saint-Germain.

Le quatuor Sigmund jouait le deuxième mouvement et ses variations du quatuor pour saxophone opus 109 de Glazunov. Et maintenant, le compositeur polonais Miecz Wawe-Karłowicz. Il a été formé comme violoniste et il a en plus étudié la composition à Berlin auprès d'un disciple de Richard Strauss. Ce qui explique peut-être que sa série de 6 poèmes symphoniques est fortement influencée par ceux de Strauss. En tout cas, cette musique va confirmer sa réputation et lui assurer une place parmi les compositeurs polonais les plus estimés de sa génération. Karłowicz est mort à 32 ans dans un accident de ski dans les monts Tatras. Sa sérénade pour cordes opus 2 a été composée avant, en 1897.

Très rafraîchissante, cette musique, l'Orchestre philharmonique de chambre de Sopot. Simon Moru, à la direction, jouait les quatre mouvements de la sérénade pour cordes opus 2 de Karwowicz. Il y a plus d'un an, en janvier 2025, vous rappelez-vous cet incendie qui a fait d'immenses dommages dans le chic quartier de Pacific Palisades, à l'ouest du centre-ville de Los Angeles. La violoniste Anne Akiko Meyers fait partie de la triste liste de tous ceux qui ont vu leur propriété être la proie des flammes. Elle a donc été forcée d'évacuer, sa maison a été détruite, et au même moment, de son côté, le compositeur Eric Whitaker, il a longtemps habité Los Angeles. Lui, il a été témoin de la tragédie. Il visitait des amis au moment même des incendies. Et puis, autre coïncidence, avant l'incendie, Anne Akiko Meyers avait commandé une œuvre nouvelle à Whitaker. Mais vous comprenez que l'œuvre prévue s'est rapidement transformée à la suite des tragiques événements. La violoniste Anne Akiko Meyers, elle est émerveillée par le pouvoir qu'a la musique de nous apaiser. Avec l'orchestre de chambre Orpheus, elle interprète avec beaucoup d'émotion « The Pacific Has No Memory » d'Eric Whitaker.

La violoniste Anne Akiko-Meyers et la Los Angeles Master Chorale ont enchaîné avec une deuxième pièce d'Eric Whitaker, The Sea Lullaby, la berceuse du phoque. Et quand la violoniste confie que la musique l'a aidée à faire son deuil, ça m'a fait penser au film à l'affiche en ce moment, Hamnet de Chloé Zhao. Sans vous dévoiler le punch de la fin, sachez qu'il est question là aussi de la transcendance de l'art. Comment l'art arrive à incarner une vérité émotionnelle qui échappe au quotidien. Un autre bel exemple de musique qui redonne espoir, récemment, l'orchestre du Minnesota sous la direction de Fabien Gabel a dédié son concert aux deux victimes des manifestations contre l'ICE au Minnesota, Alex Pretty et René Good. Là-dessus, c'est le moment de se quitter, c'est la fin de toute une musique. Écrivez-moi, vous savez comment faire la bulle de conversation sur la page de l'émission. Je remercie beaucoup l'équipe de toute une musique. Stanley et sa liste jazz du soir nous attend dans un moment. Je m'appelle Marie-Christine Trottier. Bonne nuit, adieu les soucis, à demain.

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76. Il y avait des chansons qui étaient moins funky au cours de cette cérémonie d'ouverture. Mais celle-là, c'est celle qui, avec l'une des compositions d'André Mathieu, a été arrangée par Vic Vogel au goût du moment. Et le moment, c'était quoi? C'était le milieu des années 70 où le funk était roi et où la musique disco était en pleine effervescence.

Imaginez-vous, sur ces notes de musique, des athlètes de partout autour du globe s'avançaient dans le stade olympique et paradaient comme ça avec leur drapeau. C'était la fête à Montréal en ce 17 juillet 1976. Je suis bien content d'avoir ouvert avec ça aujourd'hui à l'heure vinyle, mais là, on va pas que parler des Olympiques aujourd'hui. Là, c'est vendredi quand même. Félix Bédéfossé au microphone. Bienvenue à l'émission. Aujourd'hui, qu'est-ce qui nous attend? Entre autres, une perle rare, une chanson reggae qui nous parle d'Expo 67. Demain, ce sera l'anniversaire du décès de Jerry Boulet. On va le souligner avec, bien sûr, une de ses chansons. Et puis aujourd'hui, j'avais envie qu'on s'écoute un petit peu de blues, de rhythm and blues, mais sélectionné dans le style de l'heure vinyle. Et cette première heure va en être teintée. Je trouve que c'est de la bonne musique de road trip, entre autres pour les gens qui partent sur la route des vacances. Je pense à Camille, hier, qui nous a écrit. Elle nous disait qu'aujourd'hui, elle partait en road trip. J'ai moi-même déjà fait un road trip en pèlerinage vers Chicago pour y trouver l'histoire du blues. J'avais adoré ça. Et aujourd'hui, si je le souligne comme ça qu'il y a des gens sur la route, ben c'est que c'est aussi le début des vacances de la construction. Il y a beaucoup de monde qui prenait la route aujourd'hui. Peut-être que c'est votre cas. Ben si effectivement vous êtes en train de partir en vacances, ben profitez-en, mes chanceux. Voici Howlin' Wolf maintenant. À la fin des années 60, vous savez, le mouvement du rock psychédélique est arrivé et l'étiquette Chess Records à Chicago s'est dit, là, il faut qu'on fasse quelque chose pour se renouveler parce que notre vieux son blues commence à prendre la poussière un petit peu. Ils ont proposé à Muddy Waters et Howlin' Wolf, qui sont leurs deux principales vedettes à cette époque-là, de faire des albums teintés de rock psychédélique. Pour Muddy Waters, ça fait un super bon album, ça a vraiment bien passé. Pour Howlin' Wolf, ça s'est un peu moins bien passé. La pochette, elle est entièrement blanche de ce 33 tours-là. Et puis, on ne voit que la phrase suivante écrite sur le dessus en noir sur blanc. This is Howlin' Wolf's new album. He doesn't like it. He didn't like his electric guitar at first either. Donc, en français, voici le nouvel album de Howlin' Wolf. Il ne l'aime pas. Il n'aimait pas non plus sa guitare électrique au début. Donc, le message est clair. On se dit que, par contre, maintenant, il aime sa guitare électrique. Peut-être un jour, aimera-t-il cet album qu'on l'a forcé à enregistrer? Ben, moi, je peux vous dire qu'il y a une excellente chanson là-dessus, une reprise de Evil. Ça a été un de ses succès, mais sur un rythme funk. Écoutez ça.

Little Johnny Taylor à l'heure vinyle. Celui-là, il a émergé au moment où le blues et le rhythm and blues étaient en train de devenir populaires. Et en vieillissant, il a continué de se renouveler. Il a embrassé le funk, comme vous venez de l'entendre, ainsi que la musique disco. Il a continué de faire des succès, même s'il était tranquillement vieillissant. Alors, comme quoi, le blues a été l'école de pas mal de monde. On reste dans les grands noms de cette vague-là immédiatement avec l'une des femmes qu'on considère comme étant une reine de ce style musical. Oui, le blues dont je parle toujours. Ici, une pièce qui démontre toute la force de sa voix et qui va davantage vers la musique soul que vers le blues. Vous allez l'entendre. Attention, c'est la grande Coco Taylor avec Wang Dang Doodle.

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C'est Félix Bédéfossé qui est au microphone. Et maintenant, on va prendre un petit moment là, un peu plus relax parce que là, on était vraiment dans le gros blues, les grosses émotions. Ensuite, avec du funk, avec Herbie Hancock. Là, on va se permettre un bloc transgénérationnel au féminin. On va avoir Camilou Mounia et Nicole Martin qui, toutes à leur manière, ont de petits velours pour nous dans les pièces qui suivent.

C'était Mounia avec Vanilla à l'heure vinyle. Au début de l'heure, on était dans le blues. Hein? Et puis, quand je faisais la préparation de l'émission, je me suis demandé qui avait chanté du blues ici au Québec. Alors, bien sûr, il y a Nanette Workman qui m'est venue à l'esprit, mais aussi Jerry et Offenbach. Et là, j'ai eu envie qu'on sorte un petit peu du son blues pour s'écouter des classiques de ces artistes-là qu'on aime tellement. Dans le bloc qui suit, il y a Jerry qui va nous chanter La voix que j'ai. Et d'ailleurs, demain, 18 juillet, ça va faire 36 ans qu'il nous a quittés. Alors, on pourra avoir une pensée pour Jerry en même temps qu'on écoutera ce grand classique. Mais on commence avec quelque chose d'un petit peu plus festif. C'est Nanette, bien sûr. Nanette Workman avec Lady Marmalade.

Non, mais quel énorme classique. Vraiment, là, Jerry Boulet, donc, qui s'est éteint le 18 juillet 1990. Demain, ça fera 36 ans. Vous êtes toujours à l'antenne d'ici Musique. Ouais, la radio musicale de Radio-Canada. C'est l'heure vinyle qui continue. Et puis là, j'avais envie de quelque chose d'ensoleillé, de quelque chose de festif. Une chanson qui nous ramène aux années 90. C'est Dubmatic avec cet hymne à l'été et au funk. Un été à Montréal.

En ce vendredi après-midi, c'était Eman et V. Looper avec la petite équipe à l'émission L'Heure Vinyle. Ça avait été précédé aussi de Dubmatic. Et vous savez, on a vraiment de la suite dans les idées ici à l'émission. On a eu du Dubmatic et par la suite, dans Eman et V. Looper, ben là, il y avait une référence dans la chanson à un autre refrain de Dubmatic. Bref, il y a peut-être quelques personnes qui l'ont capté, mais l'idée, c'était tout simplement de montrer qu'il y a un lien de parenté entre les deux. C'est Félix Bédéfossé au microphone. Voici The Brooks maintenant.

Le vendredi à l'heure vinyle, là, on n'a pas 3 heures, hein? On a seulement 2 heures de programmation. Alors, celle qui s'en vient, c'est déjà la dernière. Au cours de celle-ci, il va y avoir quand même plein de bonne musique. Ne vous inquiétez surtout pas. Ce sera le moment où on va vous faire jouer des vinyles. Je vais vous ramener à Morse Code. Il y a pas mal de gens qui les ont connus dans les années 70 au Québec. Et aussi, on va vous parler d'Expo 67, une chanson reggae qui parle d'Expo 67, une perle rare qui nous a été demandée. Et au retour, après cette courte pause, Balthus.

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de Bogota, c'est l'excellent groupe pop psychédélique Baltus qu'on vient d'entendre à l'heure vinyle. La pièce s'intitulait Sun and Moon. Ils étaient, si j'ai bien compris, ce midi sur les plaines d'Abraham dans le cadre du Festival d'été de Québec, bien sûr, à Québec. Si vous les avez vus, ne vous gênez surtout pas pour nous écrire, nous dire comment c'était. Vous pouvez le faire via la bulle de conversation sur l'application Radio-Canada Audio. Je vous rappelle aussi qu'ils seront ce dimanche à Montréal. C'était prévu qu'ils soient à la Société des arts technologiques, mais le spectacle a été bougé à la Sala Rossa finalement. Et ensuite, ce lundi 20 juillet, ils seront à Toronto, au Lee's Palace. Félix Bédéfossé au microphone. Bienvenue ou re-bienvenue à cette émission. Vous êtes sur les ondes d'ici musique, la radio musicale de Radio-Canada. On est là jusqu'à 19h aujourd'hui. Et puis, j'ai envie maintenant de vous parler des vacances. Parce que oui, il y a plein de monde qui tombait en vacances aujourd'hui. Si c'est votre cas, vraiment, là, je vous dis, profitez-en, mes chanceuses. On est en train d'entrer dans le cœur de l'été avec le début des vacances de la construction. Il y en a qui vont partir de la ville vers la campagne, d'autres de la campagne vers la ville. Puisque nous, on est en direct de la ville, dans le studio 3, oui, de la Maison Radio-Canada à Montréal, mais que moi, je suis habituellement en région, je vous propose une chanson qui est chaude, lente et groovy, qui évoque la ville en été. Mais vous allez voir, là, c'est une chanson qui peut accompagner n'importe quel panorama d'été. Vous voyez, dans les années 60, le groupe Lovin' Spoonful a eu un gros succès avec la pièce Summer in the City. Elle a été reprise dans les années 70 par Quincy Jones. La voici.

The Soul Jazz Orchestra à l'heure vinyle. Aujourd'hui, oui, c'est le 50e anniversaire des Jeux Olympiques de Montréal. C'était en 1976 que la cérémonie d'ouverture s'est déroulée. Mais là, je vais vous amener vers un autre événement qui a été vraiment marquant dans l'histoire montréalaise, même dans l'histoire québécoise, parce que tout le monde ou presque a été faire un tour à Expo 67 en 1967, bien entendu. Moi, je suis pas allé, j'étais pas de ce monde encore. Cependant, non seulement nous, les Québécois et les Canadiens, on a pu y aller à ce grand événement, mais il y a des gens d'un peu partout sur la planète aussi qui ont convergé vers la métropole pour pouvoir y assister. Plusieurs sont venus représenter leur pays, des musiciens notamment qui sont venus d'un peu partout pour venir donner des spectacles. Et voici la musique de chez nous, en plus de présenter certains des plus grands talents de l'architecture de leur coin. Il y a aussi des groupes qui ont voulu venir, mais qu'ils ont pas pu venir ici, mais qui se sont dit, écoutez, on va quand même faire un disque en l'honneur d'Expo 67. Ça nous donne une idée de l'importance internationale. C'est le cas du groupe The Melodians. C'est un groupe jamaïcain qui donnait dans le ska, rocksteady et ce qui allait devenir le reggae par la suite. Ils ont fait un 45 tours qui s'intitule Last Train to Expo 67. Et c'est vraiment pas mauvais. Donc, c'est le dernier train pour l'Expo 67. Manifestement, ils l'ont manqué parce qu'ils se sont pas rendus. Et je veux dire que ceci est une perle rare qui nous a été demandée par Fred, qui nous a écrit. Alors Fred, franchement, je suis bien content d'avoir eu cette demande-là. Ça nous permet de retourner un petit peu dans le passé, dans la nostalgie d'Expo 67, et aussi de dire à tout le monde que les Melodians, là, ils ont été surtout connus parce qu'ils ont donné une chanson qui a été très, très populaire à la chanteuse disco Bonnie M. C'est eux qui ont composé Rivers of Babylon. À la fin des années 70, Rivers of Babylon, la version disco de ça, tout le monde a dansé là-dessus. Ça a été extrêmement populaire. Des copies du 45 tours, là, j'en trouve à la pelletée dans les marchés aux puces. Tout le monde l'a eu à la maison. Eh bien, à l'origine, c'était une chanson des Melodians. On va donc les écouter avec leur Last Train to Expo 67 et la version originale de Rivers of Babylon sur leur vinyle.

C'était le groupe de Melodians avec Rivers of Babylon, une chanson, oui, qui a été un classique du reggae avant d'être reprise en disco par Boney M et de devenir une chanson très, très populaire de disco à la fin des années 70. Il y a même une auditrice qui nous écrit, nous dit « Oui, je me souviens de cette chanson-là, les gens dansaient en ligne là-dessus. » Mais oui, il y avait des danses qui se faisaient sur certaines des pièces disco que les gens connaissaient. Et pour Boney M, celle qui interprétait cette chanson-là, Rivers of Babylon, son autre succès, c'est Rasputin, sur lequel aussi il y avait des danses que les gens faisaient. On continue maintenant sur disque vinyle, parce que je me suis installé aux tables tournantes pour vous faire jouer vraiment des disques, des vrais, vrais disques, là, comme dans le temps. J'ai sorti un 33 tours de Morse Code aujourd'hui. Ça, c'est un groupe québécois qui a été parmi les plus importants de toute la vague du rock progressif des années 70. Il y a des gens même qui disent que ça a été un peu nos Genesis à nous. Eh bien, nos Genesis à nous, ils ont aussi fait du disco. Et ça, ça avait fait controverse un petit peu dans le temps, parce que oui, ils étaient dans le rock progressif, et quand ils ont senti que le disco devenait populaire, ils ont essayé d'en faire une chanson, et leur objectif, et c'était vraiment avoué, c'était de dire, on va aller chercher ce public-là qui est, semble-t-il, affamé de musique parce que c'est très, très populaire, et en faisant une chanson disco, dans notre genre, eh bien, on va les amener vers le rock progressif pour ouvrir leurs esprits. Une chose qui est certaine, c'est que ça a été vraiment populaire, la chanson Cocktail de Morse Code, parue en 1975, ça a été un gros succès. Le 45 tours s'est vendu et c'est exactement celle-là qu'on écoute maintenant.

Cocktail de Morse Code, ça a été un immense succès en 1975. On va rester pour un autre disque vinyle à peu près dans la même période, là, peut-être un peu avant, première moitié des années 70, avec le chanteur soul et funk montréalais Kenny Hamilton. Lui, il n'a pas enregistré beaucoup de trucs sur vinyle. Par contre, il a été très, très actif tout au long des années 60, 70 et même des années 80. Il a été très connu sur la scène montréalaise. Dans les années 60, il avait un petit groupe comme ça avec lequel il faisait toutes sortes de spectacles. Et quand The Hiley Brothers sont venus jouer à Montréal, ben il s'est retrouvé sur scène avec un guitariste qui était peu connu à ce moment-là, qui était simplement le guitariste d'accompagnement des Hiley Brothers. Son nom, Jimi Hendrix. Alors le gars, au début des années 60, il a rencontré Jimi Hendrix à Montréal et des années plus tard, il s'est rendu compte que Jimi Hendrix était devenu une très, très grande vedette. Bref, Kenny Hamilton, sa chanson Dancing Little Thing qu'on va entendre ici, elle est super bonne dans le domaine du funk. On l'écoute immédiatement.

Le Montréalais Kenny Hamilton avec Dancing Little Thing sur 45 tours, rien de moins. On continue avec un gars qui a été très important sur la scène torontoise dans les années 60-70. Il arrivait de Jamaïque et il s'est fait un nom ici au Canada, un organiste incroyable. Si vous aimez l'orgue B3, c'est le même orgue dont Jerry Boulet jouait notamment. Ben voici Jackie Me Too sur Grand Funk.

Alors, vinyle, c'était Superstar de Contessa. Et un petit peu plus tôt, là, pendant qu'on écoutait deux ou trois chansons ici à l'émission, Louis-Pierre, mon réalisateur et moi, on parlait, puis on se disait, ouais, dans les années 70, ça a été une grosse époque pour les flûtistes. Hein? Beaucoup de flûtes traversières dans beaucoup d'orchestres. Mais aujourd'hui, la flûte traversière, c'est plus nécessairement de grosses années pour cet instrument-là. On en entend pas mal moins. Il n'en demeure pas moins que les flûtistes, c'était pas toujours les plus grandes vedettes non plus. Je pensais à Superstar, je me disais, ouais, il y en a pas beaucoup des flûtistes qui ont été superstars, sinon, dans différents groupes plus progressifs, là, dans les années 70. Mais ici, Hubert Laws, pourtant, dans le jazz, ça devrait être un nom qu'on connaît. On le connaît pas tant que ça, mais écoutez, le gars, il a joué autant avec Paul McCartney qu'avec Herbie Hancock, avec Chick Corea, avec Ella Fitzgerald, Aretha Franklin, Paul Simon. Il a joué avec les plus grands noms du jazz et les plus grands noms de la pop. Et pourtant, on connaît à peine son nom à lui. On va aller l'écouter tout de suite, Hubert Laws, avec une pièce qui est vraiment très estivale, je trouve. Elle s'appelle Heartbeats.

0: Arthur Verrocaille, c'est un géant du Brésil. Je vais avoir l'occasion de vous reparler de lui au cours de l'été. Ça vaudra la peine. Il a vraiment une superbe histoire. On revient dans le coin de chez nous, là, ici, là, avec Muosa. Voici Qu'est-ce passe?
1: Yes, yes, yes, DJ White Sox pour vous servir. Pour hip-hop sur les ondes de choc.ca, votre référence ukamienne en matière de hip-hop et en matière de bon son en tout genre. Ce qu'on vient d'entendre, c'est JMM de Mike Chab et Saint-Sucré. Allez, cop, ça, c'est insane. Extrait de Sugar Gadgets. Yo, parlant de Saint-Sucré, on a le plaisir de recevoir l'artiste le plus top de Bartonville dans les studios de choc. Yo, Jesse, dis-nous, qu'est-ce qui se passe avec toi?
2: Check!

Yes, yes, yes, DJ White Sox pour vous servir. De retour sur les ondes de choc.ca, Pull Hip Hop. Yo, à présent, on est en compagnie de Monsieur Muhoza, le diamant brut de Montréal, qui vient de sortir Bijou Live. Yo, yeah. Mon gars, dis-nous, qu'est-ce qui se passe avec toi?

0: manga, Montréal. Allez suivre l'aventure de ces gars-là. L'avenir est à eux, man. Sur ce, je vous dis à la prochaine, dans un prochain épisode. Peace out.
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0: C'est déjà l'heure de se dire au revoir. À l'heure vinyle, Philippe Fémieux s'en vient avec Cosmopolite. Merci à vous tous et toutes qui avez été avec nous cette semaine. À l'heure vinyle, à la réalisation et programmation musicale de cette émission, Louis-Pierre Parenteau. Moi aussi, je travaille sur la programmation musicale de cette émission. Félix Bédéposé au microphone, à la recherche, Alexandre Demers. Et on remercie aussi beaucoup à la musicothèque de Radio-Canada, Félix-Antoine Hamel. Je vous souhaite une excellente fin de semaine sur les ondes d'ici, musique, la radio musicale de Radio-Canada.
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0: Eh hey Mélanie, t'as vu l'émission sur les jeunes là hier soir?
1: Non mais abusez une fois de plus les clichés sur nous, c'est trop naze.
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1: vous. 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

À la barre de Saul, la nuit, Stanley Péan est au programme de cette sélection gravitant autour du thème de la rédemption. Stevie Wonder, Solange Knowles, India Arie, Cleo Saul, Jill Scott, SZA, Frank Ocean, Gladys Knight and the Pips, Sharon Jones and the Dap Kings, Her et enfin Donnie Hathaway. À Mary J. Blige et au rappeur Grand Poobah revient le privilège de lancer le bal avec What's the 411, la plage-titre du premier album de Mary J., sorti en juillet 1992 et classé premier au palmarès Top R&B Hip-Hop Albums et sixième au Billboard 200. Le 28 janvier 2000, What's the 411 a été certifié triple disque platine pour des ventes de plus de 3 millions d'exemplaires. Nous enchaînerons avec And On, la suite du tout premier simple d'Erykah Badu, On and On, chanson emblématique de l'ère neo-soul, s'il en est, issue du premier album de l'artiste Baduism. Tiré de l'album suivant, Mama's Gone, And On se déploie sur une mélodie plus détendue, souvent comparée à de la pluie, et explore le même sillon introspectif et personnel que l'on retrouve dans l'œuvre d'Erykah Badu, abordant les relations interpersonnelles et l'estime de soi.

Little Ghetto Boy, une chanson composée par Earl de Rouen et Edward Howard, enregistrée pour la première fois en 1971 par Donny Hathaway sur son micro-sillon live paru sous étiquette Atlantic. La chanson dépeint la détresse des personnes défavorisées tout en évoquant leur courage et leur résilience face à la situation, inspirant chacun, chacune à surmonter ses difficultés. À noter que 43 ans plus tard, Little Ghetto Boy a été reprise par la fille de Hathaway, Lala Hathaway, sur son propre album live sorti en 2015. Dans les prochaines minutes, vous aurez droit à Hard Place de et par Her, le premier simple de son cinquième mini-album I Used to Know Her Part 2, paru sous étiquette RCA en 2018. Après quoi, je vous ferai entendre Girl, You Got to Forgive Him, un extrait de l'album Soul of a Woman, le disque posthume de Sharon Jones que l'on retrouve à la tête de son groupe The Dap Kings, une production d'Aptone de 2017. Cette chanson est un appel au pardon incitant l'auditeur à oublier les erreurs passées de l'être aimé.

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0: Voilà qui nous fait remonter 60 ans en arrière. Lovers Always Forgive. On aimerait bien que ce soit vrai. Une chanson tirée du micro-sillon Gladys Knight and the Pips, le deuxième disque du groupe éponyme, sorti sous étiquette Max Records en 1965, juste avant que le groupe passe dans l'écurie Motown. Nous allons poursuivre avec Self Control, une ballade interprétée par Frank Ocean, Austin Feinstein et le rappeur Young Lean, dans laquelle on nous décrit une relation qui s'effondre graduellement. La chanson figure sur l'album Blonde que Ocean faisait paraître chez Boys Don't Cry en 2016. Par la suite, nous écouterons SZA chanter The Weeknd, une piste de son disque Control paru en 2017 sous étiquette Top Dog. De son vrai nom, Solina Imani Rowe, cette autrice-compositrice-interprète est née le 8 novembre 1989 à Saint-Louis dans l'État du Missouri, a grandi à Maplewood dans le New Jersey. En 2012, SZA autoproduit son premier EP et habite notre paysage musical depuis.
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Dans ce bloc, il y a eu Golden, le premier simple de l'autrice-compositrice-interprète afro-américaine Jill Scott, issue de son deuxième album, Beautifully Human Words and Sounds, Volume 2, une production Epic de 2004. Les amateurs de jeux vidéo se souviendront peut-être que cette chanson a figuré dans la bande originale de Grand Theft Auto 4 en 2008. Suivait Know That You Are Loved par Cleo Soul, une chanson qui a été comparée au fait de s'envelopper dans une couverture chaude d'amour-propre et de soins, d'affirmations positives, de réflexions honnêtes et de spiritualité, tout un programme. Know That You Are Loved date de 2021 et figure sur l'album Mother, paru sous étiquette Forever Living. Nous allons enchaîner avec India Arie et I Am The Light, une piste de Songversation, le cinquième album de la chanteuse, sorti en juin 2013 chez Soulbird Music et Motown. Après quoi, il y aura Cranes in the Sky, le grand succès de Solange Knowles, tiré de son disque A Seat at the Table, une ballade qui explore les tentatives infructueuses de la chanteuse pour se soustraire à une douleur de longue date. A Seat at the Table est sorti sous étiquette Columbia en 2016.

Redemption Song de Bob Marley, relu par Stevie Wonder, un hymne à la gloire du leader noir Marcus Garvey qui exprime la soif d'auto-émancipation, la quête d'un avenir meilleur qui anime les communautés afro-descendantes. Stevie Wonder l'a interprété en 1996. Voilà, notre émission tire à sa fin au son d'une autre version de Redemption Song de Marley, l'interprétation instrumentale du saxophoniste britannique Courtney Pine à la tête de son groupe sur l'album To the Eyes of Creation, sorti sous étiquette Island en 1992. Merci à Charles-Antoine Lemay à la console technique, à la recherche, à la programmation musicale, à l'animation. C'était Stanley Péan. Bonne fin de nuit et à bientôt.

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Bonjour à vous, chers amis. J'espère que vous allez bien. Je m'appelle François Lemay. Vous êtes sur Ici Musique. Ce matin, on commence avec un tout jeune Joseph Haydn, qui lui aussi n'avait pas le logement facile. Il loue à l'époque une petite chambre avec ses maigres moyens et le soir, il gassatime. Ça vient du mot « gas » et ça veut dire « dans la rue ». En fait, Haydn jouait et vendait des fantaisies de sa composition qu'on appelait « cassation ». Elles lui ont permis de survivre avant d'être engagé chez le prince. L'emploi d'été de l'époque qui sonnait comme suit. Bienvenue à « Quand le jour se lève ».

Le trio Griffon et un trio de Joseph Haydn. D'ailleurs, Haydn en a composé beaucoup une fois sorti de la rue en travaillant pour le prince. Tout ça nous mène aux informations. Je m'appelle François Lemay. On se retrouve dans quelques secondes sur Ici Musique.

0: Bonjour, ici Nathan Lelièvre. Mark Carney estime que les nouveaux droits de douane imposés par Washington constituent une violation directe de l'accord Canada-États-Unis-Mexique. Le premier ministre canadien affirme que le pays est prêt à s'engager intensivement pour régler les questions en suspens avec les États-Unis. Les nouvelles surtaxes de 50 % devraient s'appliquer à un large éventail de produits, même certains qui étaient exemptés en vertu de la CEUM. Washington dit répliquer au traitement discriminatoire du Canada sur l'automobile, l'alcool et les produits laitiers américains. Cette escalade dans la guerre commerciale entre Ottawa et Washington risque de s'imposer dans les discussions au Conseil de la Fédération. L'événement, qui réunit annuellement tous les premiers ministres des provinces et territoires, s'ouvre aujourd'hui à l'Île-du-Prince-Édouard. Le commerce intérieur et les grands projets sont à l'ordre du jour. Le premier ministre Carney devrait se joindre aux discussions jeudi. L'armée américaine a mené une 10e nuit de bombardement de suite contre l'Iran. Elle dit avoir visé des centres de commandement et des cibles maritimes. L'Iran a frappé des cibles militaires américaines en Jordanie, à Bahreïn et au Koweït. Deux pétroliers qui tentaient de traverser le détroit d'Ormuz ont dû rebrousser chemin. La FIFA va mener une enquête sur une bagarre survenue entre des joueurs de l'Espagne et de l'Argentine lors de la finale de la Coupe du monde de soccer. L'affrontement s'est déroulé sur le terrain après la victoire des Espagnols. Les reprises vidéo montrent plusieurs joueurs impliqués. Le communiqué publié par la FIFA ne mentionne aucun nom de joueur ni d'échéancier pour l'enquête. Et la famille de Marc Messier célébrera finalement les funérailles du comédien dans l'intimité ce samedi. La première ministre du Québec, Christine Fréchette, a indiqué que le drapeau de l'Assemblée nationale sera mis en berne pour l'occasion. Un registre de condoléances en ligne sera ouvert au public. Voilà, c'était les informations. Bonne journée.
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4: Il est 5h32, 6h32 dans les Maritimes. Bonjour, rebonjour, je m'appelle François Lemay et sur Ici Musique, c'est quand le jour se lève.

On poursuit avec la musique de Giuseppe Tartini, compositeur baroque italien qui a fait sa renommée avec ses concertos pour violon. Mais les flûtistes de son époque n'ont pas résisté au plaisir de l'adaptation pour leur instrument. Voici le concerto 293 de Giuseppe Tartini. Il est interprété par Alexis Kosenko et les Ambassadeurs.

0: Don Quichotte avec l'ingénieux Hidalgo, Don Quichotte de la Mancha. Georges-Philippe Telemann en a fait une suite descriptive où l'on a le galop de Rocinante, tout ça interprété par le Tafel Musique. Ça nous mène à 6h, 7h dans les Maritimes.
1: Bonjour, bonjour, je m'appelle François Lemay. Sur Récit Musique, c'est quand le jour se lève. Frédéric Chopin, comme bien des gens, adorait Paris, qu'il a adopté comme deuxième patrie. Mais Chopin était aussi timide que Liszt était flamboyant. Alors son succès tenait surtout à ses concerts intimes donnés dans les salons de musique. Récital intime où il pouvait exploiter toutes ses idées musicales, même dans une forme qui pouvait paraître scolaire. On pense aux études.

Quelques études de Frédéric Chopin, c'était Yann Lichetsky. Je vous rappelle que vous pouvez consulter la liste complète des musiques diffusées sur Ici Musique et à l'émission sur Radio-Canada Audio.

Nadia Labrie et Mathieu Godet dans l'interprétation d'un lead de La Belle Meunière de Schubert. Tout ça nous mène aux informations d'ici musique. Je m'appelle François Lemay. 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

0: Bonjour, ici Nathan Lelièvre. Nouvelle escalade dans le conflit commercial entre le Canada et les États-Unis. Washington compte imposer dans un mois de nouveaux droits de douane de 50% sur certaines exportations canadiennes. Ces surtaxes devraient s'appliquer à un large éventail de produits, même certains qui étaient exemptés en vertu de l'accord Canada-États-Unis-Mexique. Mark Carney estime que ces droits additionnels constituent une violation directe de la CEUM. Cette guerre commerciale risque de s'imposer au Conseil de la Fédération qui s'ouvre aujourd'hui à l'Île-du-Prince-Édouard. Les premiers ministres des provinces et territoires discuteront notamment d'économie et d'énergie. La première ministre du Québec doit aussi rencontrer son homologue de Terre-Neuve et Labrador pour faire avancer les négociations sur l'avenir de Churchill Falls. L'opposition terre-neuvienne croit pour sa part qu'il sera difficile de finaliser un nouvel accord avant les élections d'octobre au Québec. Près de 900 feux de forêt brûlent toujours au pays. Les territoires du Nord-Ouest, le Manitoba, le Québec et l'Ontario sont les plus touchés. Dans le sud-est de la Colombie-Britannique, 9000 résidents de la municipalité de Kimberley se préparent à devoir évacuer. Les résidents de Fort Simpson, au territoire du Nord-Ouest, qui étaient évacués depuis le 28 juin, eux, ont pu retourner chez eux. L'armée américaine a mené une 10e nuit de bombardement de suite contre l'Iran. Elle dit avoir visé des centres de commandement et des cibles maritimes. L'Iran a répliqué en frappant des cibles militaires américaines en Jordanie, à Bahreïn et au Koweït. Et l'armée libanaise a commencé à se déployer dans une zone qui était occupée par Israël dans le sud du pays. Le déploiement s'inscrit dans le cadre d'une entente conclue sous médiation américaine qui prévoit le retrait de l'armée israélienne du Liban et le désarmement du Hezbollah. Donald Trump doit d'ailleurs recevoir le président libanais aujourd'hui. Voilà, c'était les informations.
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5: Il est 6h32, 7h32 dans les Maritimes, merci d'être là. Je m'appelle François Lemay, nous sommes sur ICI Musique, c'est quand le jour se lève.

John Dolan, son luth et sa mélancolie sont les premiers contacts que le luthiste Thomas Dunford a eu avec la musique. Dolan fait partie de son ADN depuis toujours et ça nous donne un album Dolan Purcell concocté brillamment avec sa complice de toujours, la soprano Léa de Sandre et leurs amis. Alors, joué et dirigé par Thomas Dunford, voici quelques extraits de l'album Songs of Passion, un album charmant de la première à la dernière note.

Alors, joué et dirigé par Thomas Dunford, quelques extraits de l'album Songs of Passion, avec sa complice de toujours, la soprano Léa de Sandre et leurs amis, l'ensemble Jupiter, et de là, une des plus belles de Carl Philipp Emanuel Bach. C'est un plaisir assuré.

Une sinfonière de Carl Philipp Emanuel Bach, c'était Les Violons du Roi, dirigé par Bernard Labadie. Alors que dans quelques instants, la seule et unique et irremplaçable Geneviève Benn sera là pour vous faire déjeuner en paix. Moi, je m'appelle François Lemay. Quand le jour se lève, se poursuit sur Ici Musique Classique. Je vous y attends.

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Il a tombé en amour avec une espionne russe qui fumait des super slim au milieu de la nuit. Quelque part sur Mont-Royal, tout près de Saint-Denis. 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

Joseph Edgar avec Espionne russe. On salue tous les espions russes qui nous écoutent ce matin, ou pas, je ne sais pas. Aujourd'hui, on va explorer les forces en contraste avec le groupe Yin Yin d'abord, qui s'inspire du fameux yin-yang chinois. Mais eux, ils sont allés chercher donc une double dose de yin pour trouver l'équilibre dans le déséquilibre. On va se plonger dans un succès du Billaban qui allie les forces du yin et du yang avec une chanson qui passe de la déprime à l'espoir. Et c'est un peu ça qui a guidé Gab Bouchard à quitter Montréal et la consommation pour retourner à Saint-Prime, retrouver sa famille, bâtir son studio et lui aussi retrouver l'équilibre. Et finalement, je vous fais découvrir un Brésilien, Pedro Mizutani, qui déjà à 19 ans pose un regard très, très mature sur les relations amoureuses. C'est le menu pour aujourd'hui à Déjeuner en paix. Geneviève Venn avec vous jusqu'à 9h, 10h dans les Maritimes. On poursuit maintenant avec Virginie B.

petit xylophone. C'était Jason Bajada et le Quatuor Esca qui nous ont offert Grande Ivresse. C'est une pièce issue du collectif 1969. Et pour notre petit moment de contemplation ce matin, on part en compagnie de Yin Yin. C'est un quatuor néerlandais qui fusionne un peu le disco, le funk, le surf rock et le psychédélique. Et le prestigieux magazine Uncut a nommé ce genre-là le Cosmic Disco.

Et l'aventure de Yin Yin, ben, elle a commencé quand les membres du groupe sont tombés par hasard sur une boîte de compilation de vieux disques de guitare psychédélique des années 60-70 qui provenaient d'Asie du Sud-Est. Et pour eux, ça a été comme s'ils avaient découvert un trésor caché. Et c'est là que leur identité s'est vraiment forgée. Le nom Yin Yin est inspiré du fameux Yin Yang qui représente l'équilibre entre deux forces opposées. Mais Yin Yin, lui, évoque plutôt deux forces négatives qui ne peuvent pas se rencontrer. Donc le concept du groupe, c'est vraiment d'aller trouver un équilibre dans le déséquilibre. Et pour y arriver, ben, ils ont fait le choix de produire uniquement de la musique instrumentale. Ils veulent laisser aux auditeurs la liberté de combler les vides, comme ils disent. Comme ça, on peut vraiment s'approprier chaque morceau. C'est très cinématographique, vous allez voir. Et les albums de Yin Yin, ben, ils sont généralement assez dansants. Là, je l'écoutais hier en cuisinant. C'était parfait. C'est très Italo-disco. Et ce matin, je vous propose, ben, la pièce la plus planante, parce que sur tout bon album Italo-disco, il y a toujours un moment où on peut reprendre notre souffle. Ben, c'est celle-ci que je vous présente ce matin. Dès l'intro, vous allez voir, on dirait qu'on entend le soleil brûlant qui frappe le désert. Et après ça, ben, je vous laisse le soin de choisir la destination où vous voulez atterrir aujourd'hui. On va prendre les prochaines minutes pour réfléchir, nous aussi, à la manière dont on peut trouver notre équilibre dans le grand déséquilibre ambiant. Voici Golden Lion.

des heures et des ratages. C'était Catherine Leduc avec un extrait de son album Le jour où il neige à tous les postes. Vous écoutez Déjeuner en paix avec Geneviève Venn. Pour nous écrire en studio, c'est via la bulle de conversation de l'application Audio. On poursuit maintenant avec Charlotte Brousseau et Retenir la nuit.

chasse pareil et on arrive maintenant à la demi-heure. Je cède les ondes à nos collègues de la salle des nouvelles. À venir, une découverte bossa nova avec Pedro Mezzutani, un vieux souvenir du Bella Band. Et je vous propose aussi du Patrick Zabé. Ici Geneviève Venn, je vous retrouve dans quelques minutes pour la suite de Déjeuner en paix.

0: Bonjour, ici Nathan Lelièvre. Le Canada fait face à une nouvelle série de droits de douane américains. Washington a annoncé des tarifs additionnels de 50 % sur une panoplie d'exportations canadiennes. La mesure doit entrer en vigueur dans un mois. L'administration Trump évoque un traitement discriminatoire du Canada sur des produits américains, dont les produits laitiers et l'alcool. Mark Carney estime que ces droits additionnels constituent une violation directe de l'accord Canada-États-Unis-Mexique. Cette guerre commerciale risque de s'imposer au Conseil de la Fédération qui s'ouvre à l'Île-du-Prince-Édouard. Les premiers ministres des provinces et des territoires discuteront notamment d'économie et d'énergie. La première ministre du Québec doit aussi rencontrer son homologue de Terre-Neuve-et-Labrador pour faire avancer les négociations sur l'avenir de Churchill Falls. L'opposition terre-neuvienne croit pour sa part qu'il sera difficile de finaliser un nouvel accord avant les élections d'octobre au Québec. Le sommet annuel de la région économique du Nord-Ouest du Pacifique se tient à Edmonton. Plus de 500 élus et gens d'affaires américains et de l'Ouest canadien y participent jusqu'à jeudi. Dans un discours prononcé hier, la première ministre de l'Alberta, Danielle Smith, y a plaidé en faveur d'un commerce libre et sans tarifs entre les États-Unis et le Canada. L'ambassadeur américain au Canada a pour sa part souligné l'importance de stabiliser la relation entre les deux pays. L'armée américaine a mené une 10e nuit de bombardement de suite contre l'Iran. Elle dit avoir visé des centres de commandement et des cibles maritimes. L'Iran a répliqué en frappant des cibles militaires américaines en Jordanie, à Bahreïn et au Koweït. Et la galerie d'Apollon du musée du Louvre, qui avait été le théâtre d'un spectaculaire vol de bijoux en octobre dernier, ouvrira à nouveau ses portes au public demain. Les collections et les objets précieux ont été retirés de la salle. Voilà, c'était les informations. Bonne journée.
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1: Que ta lumière, c'était Maud Audet qui sera en spectacle sur le quai de Baie-Saint-Paul vendredi midi. Ça risque d'être très beau, ça, avec le beau paysage de Baie-Saint-Paul. On poursuit maintenant avec Laurence Castera et Salomé Leclerc et la pièce Vague.

Mélina, le qui avec cap aux oies, vous écoutez Déjeuner en paix. Et je vous amène maintenant au Brésil pour découvrir Pedro Mizutani. Il a 24 ans et comme bien des artistes de sa génération, ben, il s'est fait connaître en enregistrant des vidéos musicales dans sa chambre qu'il publiait sur TikTok. Et rapidement, mais sa communauté a dépassé les frontières du Brésil. Sa musique se démarque par une fusion entre les époques parce que Pedro Mizutani, il est vraiment inspiré, oui, par les pionniers de la bossa nova, comme les João Gilberto ou encore Nara Leão, mais il réussit aussi à moderniser cet héritage-là en allant puiser dans les codes de la bedroom pop et du lo-fi. Ça donne un style qui est assez épuré, minimaliste. La guitare acoustique est très présente aussi. Et Pedro Mizutani s'en sert pour raconter avec beaucoup de poésie la complexité et la beauté de grandir à Rio de Janeiro. Et la chanson que je vous propose ce matin, elle a été écrite quand il avait seulement 19 ans. Ça parle de son premier amour, mais avec un angle très intéressant. Il a décidé d'observer sa relation en s'imaginant le regard qu'il poserait dans le futur sur cette relation-là. Donc, il a pris une distance, il a réfléchi aux souvenirs qu'il garderait de ce moment-là. Et c'est comme une espèce de nostalgie dans un moment qui n'est pas encore terminé. Mais son regard est tellement plein de tendresse qu'on se laisse emporter, nous aussi, dans cette histoire. Là, on perçoit toute la douceur du sentiment amoureux qui l'habite juste avec la musique, les vibrations des percussions qui nous donnent l'impression un peu de ressentir son cœur qui palpite, là, emporté par le sentiment amoureux. Je vous laisse vous laisser bercer par Pedro Mizutani et Colchão.

Est-ce que ça dansait le cha-cha par chez vous? En tout cas, en studio à Montréal, c'était très beau. J'espère que ça a amené du soleil dans votre vie, s'il n'y en a pas à l'extérieur aujourd'hui, dans votre coin du pays. C'était Patrick Zabé, Senior Météo. On poursuit maintenant avec Anaïs Constantin et Mini Motocross.

La nuit, les échos, c'était Émilie Proulx qui fait son chemin en musique depuis 2007 maintenant. Ça fait longtemps qu'elle est dans notre paysage musical avec sa belle douceur. Au début de l'été, j'ai posé la question sur mes réseaux sociaux à tous les membres de ma communauté. Je demandais quelle est la chanson idéale pour démarrer la matinée en beauté. Et j'ai eu plusieurs réponses. Et Jean-Michel de Montréal nous suggère « Dry the Rain » du Beta Band. Et ça m'a donné envie de me replonger dans l'histoire de cette chanson-là. Le Beta Band, c'est un groupe écossais qui s'est formé en 1996. Et ils ont fait les premières parties de Radiohead et Oasis au début de leur carrière. Ça leur a permis donc de se faire connaître assez rapidement d'un très large public. Et ils ont lancé 3 mini-albums en début de carrière. Et puis là, en 1998, ils ont décidé de regrouper tout ça sur une seule et même compilation. Et l'album s'intitule simplement The Three EPs. Et ça s'est retrouvé ça parmi les 100 meilleurs albums britanniques de tous les temps selon le magazine Q. Et The Three EPs, c'est vraiment devenu un espèce d'album assez culte, je dirais, dans la sphère alternative. Et ce matin, je vais vous présenter une chanson qui s'intitule Dry the Rain. Et ce qui est particulier de cette chanson-là, c'est qu'elle passe de la déprime désespérée et jusqu'à l'espoir en 6 minutes. Et la raison de ça, c'est qu'elle a été écrite à 4 mains. Donc, la première partie a été écrite par Steve Mason, celui qui a écrit la plupart des chansons du Beta Band, et elle décrit une des périodes les plus sombres de sa vie où il était rongé par l'anxiété, la dépression, il était cloué à la maison, incapable de sortir. Et la deuxième portion de la chanson, ben, c'est le fruit de Gordon Anderson, qui est un des cofondateurs du groupe, qui a fini par quitter l'aventure. Mais bon, quand il est arrivé à l'écriture de cette chanson-là, lui est arrivé avec des couplets très optimistes, pleins d'espoir. Et donc, en mettant les deux parties ensemble, ils ont eu l'impression d'avoir créé la chanson parfaite. Le soleil qui revient après la pluie, Dry the Rain, sèche la pluie. Et c'est une chanson qui a aussi eu un très beau coup de pouce parce qu'elle s'est retrouvée

0: C'est Catherine Dagenais qui nous amène au bulletin d'information. Ici Geneviève Venn. Je vous retrouve tout de suite après pour la suite de Déjeuner en paix.
1: Bonjour, ici Nathan Lelièvre. Nouvelle escalade dans le conflit commercial entre le Canada et les États-Unis. Washington compte imposer dans un mois de nouveaux droits de douane de 50 % sur certaines exportations canadiennes. Ces surtaxes devraient s'appliquer à un large éventail de produits, dont certains qui étaient exemptés en vertu de l'accord Canada-États-Unis-Mexique. Mark Carney estime que ces droits additionnels constituent une violation directe de la CEUM. Par ailleurs, Mark Carney compte s'entretenir dès aujourd'hui avec les premiers ministres des provinces et territoires à ce sujet, selon des informations obtenues par CBC. Le premier ministre canadien doit tenir une rencontre virtuelle avec ses homologues réunis à Charlottetown pour le Conseil de la Fédération avant de les rejoindre en personne jeudi. Le commerce intérieur et les grands projets sont au programme de la réunion de 3 jours. Le sommet annuel de la région économique du Nord-Ouest du Pacifique se tient aussi à Edmonton. 500 élus et gens d'affaires américains de l'Ouest canadien y participent jusqu'à jeudi. Dans un discours hier, la première ministre de l'Alberta, Danielle Smith, a plaidé en faveur d'un commerce libre entre les États-Unis et le Canada. L'ambassadeur américain au Canada a pour sa part souligné l'importance de stabiliser la relation entre les deux pays. Le groupe hôtelier espagnol Melia met fin à l'ensemble de ses activités à Cuba. L'entreprise affirme que les sanctions américaines rendent impossible d'assurer la stabilité des opérations sur l'île. Le groupe y avait déjà fermé 15 de ses 34 hôtels le mois dernier. Washington impose depuis janvier un blocus pétrolier à Cuba, une compagnie minière et une banque ont déjà quitté le pays. Et la galerie d'Apollon du musée du Louvre, qui avait été le théâtre d'un spectaculaire vol de bijoux en octobre dernier, ouvrira à nouveau ses portes au public demain. Les collections et les objets précieux ont été retirés de la salle. Voilà, c'était les informations. Bonne journée.
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C'était Valence avec Ariane Roy et la pièce Charlie. Vous écoutez Déjeuner en paix avec Geneviève Venn. Pour nous rejoindre en studio, c'est via la bulle de conversation de l'application Audio. On poursuit maintenant avec une belle collaboration entre Émile Bilodeau et Canine. Voici Noukoum.

Jump à vélo, c'était Alex Leblanc qui se décrit comme un contrebassiste chansonneur perdu entre Montréal et Québec. Et pour trouver Gab Bouchard, ben c'est à Saint-Prime qu'il faut aller maintenant parce que c'est là qu'il est retourné vivre. À la fin de sa dernière tournée, Gab Bouchard a dû prendre une petite pause parce qu'il était arrivé au bout de son rouleau, comme on dit. Il a décidé de quitter Montréal, d'arrêter de consommer et de retourner à Saint-Prime pour se bâtir un studio de musique. Et après la frénésie de la ville, ben il a senti le besoin de revenir aux vraies affaires, le bois, la famille, la musique. C'est preuve d'une belle sagesse, je trouve, à seulement 28 ans. Et c'est donc dans son nouveau studio que Gab Bouchard a enregistré son nouvel album qui est paru en janvier de cette année. Il a tout écrit ça à la dactylo avec sa guitare acoustique et un espèce de désir de dépouillement qui l'habitait et ça se ressent jusque dans ses chansons. Et c'est ce que j'aime de Gab Bouchard parce qu'on est vraiment dans la sincérité pure. Il n'y a pas de fla-fla, il n'y a pas d'artifice. Et il accueille les émotions, Gab Bouchard, les siennes comme celles des autres. Il nous dit sur cet album-là que c'est correct de pleurer, d'être découragé, de s'aimer et de s'en aller aussi quand le temps est venu. Et à travers tout l'album, je l'ai senti vraiment apaisé d'avoir quitté la ville pour revenir à Saint-Prime. Un retour aux sources et un nouveau studio qui lui ont aussi permis d'explorer de nouvelles avenues comme la musique à l'image. Il a signé son premier habillage sonore avec la série Ayerscliff qui est disponible sur tout.tv. Je ne sais pas si vous avez eu la chance de regarder ça. Excellente série. Et là, il y a un très gros week-end qui se dessine pour Gab Bouchard, c'est pour ça que je vous en parle aujourd'hui. Il sera avec son cool band à Alma pour le Festival des bières jeudi soir, au Festif de Baie-Saint-Paul vendredi et retour dans son patelin pour un spectacle spécial dans le cadre de la 72e traversée internationale du lac Saint-Jean samedi soir. Il nous dit ici que la vie est trop courte et le monde est trop grand. Voici Gab Bouchard dans une autre vie.

C'est Andréanne Lemay qui est laissée filer les jours. Et c'est maintenant l'heure de laisser filer le déjeuner pour laisser place à l'effet Pogonate. Mon nom est Geneviève Venn, je vous retrouve demain matin. On se laisse sur la meilleure chanson pour conclure un déjeuner. 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

Comme un boomerang, on reçoit ce matin une carte postale de Jones, on prend des nouvelles d'Aurel San, un gros plan sur Joe et on fête Frank Ocean. C'est comme des booms et des bongs.

On plonge dans l'indie pop de Métivier, ce Québécois qu'on a connu d'abord sous le nom d'Alex Météor en 2018, quand il a participé à l'émission La Voix. Il est natif de Saint-Jérôme, il a dévoilé 2 micro-albums, il est auteur, compositeur, interprète, mais il est aussi réalisateur, mixeur, multi-instrumentiste, ingénieur de son. Il a travaillé dans l'ombre avec Louis-Jean Cormier, Karim Ouellette, Étienne Copé. Et l'an dernier, sous le nom de Métivier, il a lancé donc ses chansons sobre, direct, ce nouvel album qui s'appelle « Trouver refuge dans la distance », qu'il a lancé en début d'année, un album folk alternatif, et il a choisi de ne pas le mettre sur les plateformes, sur Spotify en tout cas, parce qu'il dit que il passait trop de temps à regarder s'il y avait beaucoup d'écoute, s'il se retrouvait dans des listes musicales de d'autres personnes. Donc, ça, il accordait trop d'importance à sa place sur Spotify. Il a décidé de s'en retirer. Voici Métivier.

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On fête les 10 ans d'un album qui redéfini les contours de la pop moderne, l'iconique Blonde de Frank Ocean. Cet album studio était vraiment très attendu. 4 ans après le succès phénoménal de l'album Channel Orange, il s'était retiré de la vie publique, Frank Ocean. Il aime pas trop être dans le feu des projecteurs. Il a joué avec aussi le masculin, le féminin. Ce projet Blonde, parfois est écrit avec un E, parfois sans E. Ce côté volontairement mystérieux en a fait une mythologie en soi. Il aborde les amours queer, la santé mentale sur ce disque-là. Et c'est quand même un projet qu'il a fait. Il avait dans sa poche et il ne voulait pas sortir ce disque-là avec sa compagnie de disque, mais il était obligé de lancer un album, un dernier album avec sa compagnie de disque. C'était dans son contrat. Donc, qu'est-ce qu'il a fait la veille de la sortie de Blonde? Il a lancé un album conceptuel, visuel. Qu'est-ce qu'un album visuel? Expérimental, sur lequel il faisait de la peinture sur bois pendant plusieurs heures. Ça devait bien s'écouter. Donc, c'était un joli pied de nez à sa compagnie disque. Et le lendemain, il arrive avec un des albums les plus importants de sa carrière, Blonde. Ce disque avant-gardiste, qualifié d'avant-soul, c'est né d'une discussion avec son ami d'enfance de la Nouvelle-Orléans. Il parlait de sa jeunesse sous forme de flash, comme des petits polaroids, et ça a construit l'album. Il fuyait les structures pop traditionnelles. Il propose des textures atmosphériques, ambiantes, des boucles de guitare, des voix ralenties ou accélérées. L'absence de percussion offre particulièrement un ton bouleversant. Ça a été qualifié de meilleur album de la décennie par Pitchfork quand même, et le magazine Rolling Stone l'a placé en 3e position des meilleurs albums du 21e siècle, alors qu'Apple Music l'a mis au 5e rang des meilleurs albums de tous les temps. Quand même, c'est fort. On n'a plus beaucoup de nouvelles de Frank Ocean. Il avait fait un début de spectacle à Coachella. Il a une biographie qui est sortie, en fait une biographie non autorisée qui est sortie un peu plus tôt cette année, et il est en train de préparer son premier long métrage qui est en post-production depuis très longtemps. Donc, on écoute un extrait de l'album Blonde, une chanson coécrite et coproduite avec Pharrell Williams, une chanson qui cache des harmonies vocales subtiles de Beyoncé.

Vous écoutez l'Effet Pogonate sur les ondes d'ici musique et on s'en va écouter Rose qui est en Europe en ce moment, des spectacles en France et en Belgique.

0: on prend des nouvelles de...
1: On prend des nouvelles du rappeur français Aurel San, qui était à Montréal il y a quelques semaines au Franco et qui refait les manchettes avec une perfo. Il a collaboré avec certaines rappeuses françaises qu'il aime bien, notamment Juste Chani, avec laquelle il reprend le titre boss de son dernier album. Il dit dans cette chanson-là que dans son couple, c'est pas lui le boss, c'est sa femme. Lui qui, à ses débuts, faut se rappeler qu'Aurel San, il avait choqué pas mal avec des chansons au ton ironique. Il avait été targué d'être misogyne à ses débuts. Il jouait vraiment sur la ligne du politiquement correct, du politiquement inacceptable aussi. Il avait un personnage assez différent du personnage qu'il met de l'avant aujourd'hui. Donc, dans cette chanson-là, Boss, il dit que finalement, ben, c'est les femmes, les boss. Voici Aurel San dans sa version avec Juste Chani.
2: Faut que je vous raconte quelque chose sur mon couple, que moi-même j'ai mis beaucoup de temps à m'avouer. Mais je pense que ça pourrait être libérateur.

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1: Une nouveauté du chanteur français Odetto. Odetto qui vient du monde du théâtre, du cinéma. Il est acteur depuis l'enfance. Il dit qu'il fait du rap sur de la funk et que c'est cool. Après quelques rôles dans des films, dans des séries télé, il a vraiment commencé à prendre sa carrière musicale super au sérieux. Il a lancé une pièce en collaboration avec le rappeur 2TH qui a posé les bases de l'esthétique Odetto. C'est élégant, c'est rebondissant. Il a lancé plusieurs micro-albums, ensuite un premier long jeu l'an dernier. Et là, il ne chôme pas. Depuis le mois de mai, il lance une chanson par mois qui vont se retrouver sur son prochain album à venir. Donc, on écoute sa chanson « Du bleu des étoiles » qui est sortie récemment.

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0: On a reçu une carte postale de Jones, cet artiste qu'on a connu d'abord dans l'univers du jazz montréalais et qui s'impose comme une figure de l'électropop maintenant. Elle a dévoilé au début du mois de mai son premier micro-album qui s'appelle « Je ne t'aime plus ». Voici la carte postale de Jones.
1: 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Laissez un message.
2: Salut Catherine, c'est Jones. J'espère que tu vas bien. Écoute, à l'heure actuelle, je suis probablement en quelque part en train de survoler l'océan dans un vol Paris-Montréal. J'y ai été pas mal cette année pour écrire, pour faire des spectacles, puis aussi pour prendre des petites vacances. Mais je te dirais que c'est ça. Cette année, c'est vraiment mon année de synchronicité avec Paris. Premièrement, comme tu sais, au début de l'été, j'ai sorti une chanson qui s'appelle « Perdu d'avance » avec l'artiste parisienne Bro, qui est une artiste que moi, j'écoute depuis de nombreuses années. Alors, j'étais tellement contente de pouvoir enfin collaborer avec elle. Et là, je viens tout juste d'ouvrir pour un duo français aussi qui s'appelle Trinix au Franco, au Club Soda. C'était mes premières Franco, c'était mon premier Club Soda. C'était fou. Je suis tellement contente de voir qu'il y a des choses comme ça qui peuvent découler de mes sorties musicales. J'en reviens pas. Puis là, ben dans le fond, c'est ça. J'ai sorti mon mini-album « Je ne t'aime plus » au début mai. Ça fait 2 mois, donc tu dois te douter que je suis de retour en création. Le mois de juillet, ça va être pas mal un mois d'écriture. Je suis en train de me construire un petit home studio chez moi. Je vais me mettre un peu plus à la prod. Tu sais, je fais de l'électropop, donc c'est vraiment important le beat. Alors, ça va être un peu ça mon défi du mois de juillet. Et le mois d'août, c'est un gros mois. J'ai pas mal de spectacles. J'ai 3 dates à Montréal. J'ai 1 date aussi à Granby dans le cadre du festival. Puis j'accompagne au clavier ma bonne amie Roselle. Donc, on a 2 dates aussi en fin août. Fait que août, petite tournée montréalaise et québécoise en général. Alors, voilà, j'espère que tu vas bien. Je suis vraiment contente d'avoir pu te donner de mes nouvelles. Bye!

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1: C'est une minute qui se souvient de la Danceteria, le club culte à New York qui a vu naître Madonna. C'est là qu'elle a fait ses débuts. C'est là que les Beastie Boys ont fait leur début aussi. RuPaul, c'était un club mythique à New York. Un peu Studio 54, mais en plus artisanal apparemment, un peu moins de velours et de glam. Par contre, les gens se ruaient à la Danceteria et apparemment, il n'y avait pas de passe-droit pour les vedettes. Mick Jagger faisait la file comme tout le monde. C'était un club sur plusieurs étages dans les années 80. Donc, au premier étage, il y avait des concerts de New Wave. Au deuxième étage, c'était une salle équipée pour projeter des vidéos, des films. Donc, il y avait des premières de films, par exemple. C'était quand même plutôt artistique, là, un peu indépendant comme cinéma. Et ensuite, il y avait un étage pour la piste de danse et au dernier étage, les bureaux de la Danceteria. Il y avait une murale de Keith Haring. Apparemment, il avait payé 100 $ pour faire la murale. Elle est toujours là, mais elle a été recouverte par les nouveaux propriétaires de plusieurs couches de peinture. Donc, il y aurait pour à peu près $1 million de Keith Haring caché sous des couches de peinture dans l'ancienne Danceteria. Donc, c'est un lieu où l'ascenseur était aussi culte que le club parce que c'était comme un party dans le party. Il y avait 4 étages pour faire la fête. Mais l'ascenseur était une des salles où on pouvait faire la fête. Il y avait apparemment une atmosphère particulière dans l'ascenseur. Donc, en hommage à la Danceteria qui a vu naître plein d'artistes à New York, voici la toute nouvelle chanson de Madonna qui rend hommage donc à ce lieu culte sur son nouvel album Confessions 2, la chanson qui s'appelle justement Danceteria.

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1: Une nouveauté de Lou Kala qu'on aime beaucoup à l'émission, cette Torontoise d'origine congolaise qui est francophile, qui vit maintenant à LA. Lou Kala s'est fait connaître avec des hymnes pop comme sa collaboration avec la rappeuse américaine Latto. Elle a aussi son tube Pretty Girl Era. C'est avec le titre GYM qu'elle revient. GYM pour l'acronyme qui veut dire Get Your Money. Et aussi pour le gym, là, aller au gym et s'entraîner. Donc, elle fait référence à son indépendance financière, physique. Elle a partagé sur les réseaux sociaux sa transformation physique très intense. Elle dit être allée au gym tous les jours sur une période d'un an et demi. Et elle passe le message qu'une transformation physique comme ça, il faut la faire pour soi et non pour le regard des autres. Voici le nouveau tube de Lou Kala.
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0: Dans quelques instants, la musique de Clopelgag, de Altingun et de Thierry Larose.
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1: On découvre un artiste italien, mais qui vit en France, Roberto Cicogna. Il vient de Milan, il habite Paris. C'est un véritable artiste multidisciplinaire. Il réalise des vidéoclips, il est monteur, il organise des événements culturels et il compose des ballades tendres, folk, parfois avec une touche d'indie pop. Il a fait ses débuts en anglais. Et il a pris un virage dans sa langue maternelle, l'italien. Il a proposé un premier album en 2024, conçu comme une carte postale dystopique venant de Paris. Il a révélé sa grande poésie, son écriture théâtrale, ses touches fantaisistes. Et il prépare la sortie de son prochain album qui est prévu pour cet automne. Il a dévoilé déjà quelques morceaux de cet album, dont celui-ci. Voici Roberto Cicogna.

C'est comme ça que se termine l'effet Pogonat pour aujourd'hui. Demain, Dominique Tardif, notre chroniqueur occasionnel, vient nous parler de Weird Al Yankovic et on prend des nouvelles de Phoebe Bridgers. Claudine Prévost s'en vient dans un instant. À demain. Ciao!

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1: Oui, il est parti et c'est un grand plaisir de vous retrouver aujourd'hui en ce 21 juillet. Je salue tous ceux qui sont en vacances et ceux qui tiennent le fort au boulot. On commence notre lunch avec A Certain Ratio.

je pense qu'il se passe pas une semaine sans qu'on entende parler de Malajube, même si le groupe s'est séparé en 2012. Hier, j'écoutais une entrevue avec le peintre et romancier Marc Séguin qui disait « Écoutez encore et en boucle la musique de Malajube pour s'inspirer ». Oui, c'était le blizzard de l'album La Caverne et maintenant, c'est Chose Sauvage, voici Nuages.

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1: Ce formidable duo bien déjanté qui s'appelle les Liminanas. Parfait si vous êtes en vacances. Je dis ça, je dis rien. Et on enchaîne maintenant avec les Français Junior avec un titre. Ah ben d'accord. Oui, c'est ça qu'on vous joue à l'instant.

0: Et c'est sur un titre du pionnier de l'électro-française, Jean-Jacques Perry, que je vous invite à sortir votre cerveau musical. Parce que j'aimerais bien savoir quelles sont vos découvertes de l'année, en 2026, en musique. Commencez à y penser maintenant. On va revenir sur le sujet dans les prochaines minutes, mais commencez à vous faire une tête tout de suite. Quelles sont les chansons découvertes dans les derniers mois dont vous ne pourriez plus vous passer?
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C'est la musique de Lazy Wax, duo de DJ australien avec Santa Catarina. Maintenant, je veux savoir quelle est votre découverte musicale de 2026. Ce n'est pas obligé d'être un titre qui a été lancé cette année, non, parce que je vous rappelle que Spotify a sorti une statistique le mois dernier évoquant le fait que l'année 2026 a été l'année la plus nostalgique de toute son histoire. Un titre sur trois joué sur la plateforme cette année a au moins 10 ans. Donc, ça peut être n'importe quoi. Ça peut être une chanson aussi récente, mais ça peut être une chanson qui remonte à loin, que vous avez découverte au cours des derniers mois. Écrivez-moi sur la bulle de conversation, hein, sur Radio-Canada Audio, l'application, la page de Mon Manège à moi.

0: musicales de 2026 vont dans tous les sens. C'est vraiment intéressant parce que ça nous permet, nous aussi, dans l'équipe du Manège, de faire des découvertes. Je veux saluer cette personne de Lac-Mégantic qui nous fait découvrir ce rappeur français. Elle dit, c'est un drôle d'énergumène. Il s'appelle Louji Pekka et son titre, Pas à ma place, c'est ma découverte de l'année.
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Mais on la connaît, cette chanson-là. Lou JPK, merci beaucoup pour cette suggestion. Il y a Selena de Montréal qui nous propose cette musicienne londonienne qui est aussi mannequin. Elle s'appelle Alouya. Et son titre de l'année, là, sa découverte de 2026, c'est Caro FM.

que c'est dansant, que c'est agréable, ça. Ajouté dans notre playlist d'été, mes chers amis. Et puis Sandra Turcotte de Lac-Saint-Jean me dit, moi, c'est sans conteste, Les Louanges. L'album Alouette en boucle et en boucle. C'est pas nécessairement une découverte de l'année, mais c'est quand même Les Louanges qui jouent le plus chez elle en ce moment. Alors on s'est dit qu'on s'offrirait les corrects. Correct?

de musique découverte en 2026 de votre part, cher auditoire. Mylène Nantel Prodevo me dit grâce à Ici Musique. J'ai découvert Ezra Collective. Wow, c'est ma découverte estivale. Et je viens de savoir qu'ils seront en spectacle à Montréal cet automne. Oui, ils seront au Théâtre Binfield le 19 novembre. Alors voici un extrait d'Ezra Collective.

londonien, qui est tombé en amour avec Montréal, je crois, puisqu'il passe souvent en concert chez nous. Maintenant, Louis de Montréal, il me dit, moi, j'aime beaucoup la plus récente de Bleu Jeans Bleu, une chanson qui a pour titre Mini Pot. Il dit, je l'ai mise sur la playlist du stade Gary Carter. Ça, c'était à Unsick. Pendant les parties de baseball, il s'occupe de la musique. C'est un grand rêve, être DJ dans un stade de balle. Alors, voici cet extrait de Bleu Jeans Bleu, Mini Pot, qui est tiré de leur plus récent album.

j'adore. C'est pas quand je joue au mini-pot, c'est quand j'écoute le mini-pot que je vais sur le top. Et Claudie de Sherbrooke a dit, moi, cette année, je suis à fond dans la discographie de Tame Impala. Et la chanson que je préfère, c'est Dracula. C'est ma découverte de l'année.

choix, Claudie. C'est vrai que c'est bon, du Tame Impala. Et merci, merci de nous avoir parlé de vos découvertes de 2026. Ça, c'est pas une découverte. Mais ça, c'est une chanson qui va vous réjouir certainement. On retourne au milieu des années 80. Avec Genesis? Non. Ça, c'est Phil Collins en solo. Et l'excellent Sue Studio. Bon début d'après-midi, tout le monde, sur les ondes d'ici musique.

de Bugatt, qui joue le week-end prochain au Home County Music and Art Festival de London pour nos auditeurs de l'Ontario. Ensuite, plusieurs dates de spectacle au Québec pour lancer un nouveau mini-album à l'Escogriffe en octobre prochain. Et c'est le groupe français Bonjour, maintenant sur ICI Musique.

Le manège poursuit son parcours tranquillement. On est maintenant à mi-chemin dans notre après-midi ensemble. J'espère que la trame sonore vous accompagne bien dans vos activités à venir. La musique de Le Couleur, de Requin Chagrin, de Commande Bord, et je vais vous faire découvrir un groupe italien qui mélange l'italo-disco et de l'électro à la Kraftwerk dans les prochaines minutes ici sur Ici Musique.

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Ici, on allait faire un petit tour en Italie maintenant pour aller écouter la musique d'un duo qui s'appelle Il Quadro di Troisi. Ce groupe-là, c'est comme si l'Italo-disco rencontrait Kraftwerk. Très intéressant. Alors, le duo est composé de Eva Geist et de Dozzy, les deux artistes qui ont aussi des carrières solo, elle comme auteure, compositrice, interprète et lui comme producteur techno. Le groupe est né d'une correspondance entre les deux artistes autour du regretté réalisateur Massimo Troisi, d'où le côté très imagé ou cinématographique de leur proposition, d'où le nom du groupe aussi. Donc, ce duo puise son inspiration musicale dans l'héritage de l'italo-disco et dans la synth-pop. Mais le tempo n'est jamais agressif, comme ça a pu être la mode dans les années 80, non. Il est vraiment contrebalancé par des instruments acoustiques, piano, cordes, guitare, contrebasse. Et on est dans le post-punk en même temps, mais on retrouve une belle délicatesse dans leur musique. C'est Eva Geist qui chante et qui signe les textes aussi, soit dit en passant. Elle a vraiment une voix douce et hypnotique. Il Quadro di Troisi a lancé son premier album en pleine pandémie. Et il a été vraiment très bien accueilli par la critique. Le deuxième aussi, d'ailleurs, qui a été lancé plus récemment, 2024. Mais c'est un extrait du premier qu'on va s'offrir maintenant. C'est un groupe qui prend de plus en plus de place à l'international. Soyez prêts à être envoûtés, mes amis. Le titre, Radio Verde, du groupe Il Quadro di Troisi.

avec le titre Takoyaki. Je reçois plusieurs questions concernant la musique qu'on vous joue aujourd'hui dans Mon Manège à moi. Je vous rappelle que sur la page de l'émission, sur l'application Radio-Canada Audio, vous pouvez retrouver la liste des pièces qui jouent. Dans l'onglet Musique diffusée, vous n'avez qu'à cliquer sur la page de l'émission, sur la date, et ensuite sur l'onglet, vous allez retrouver toutes les informations. Ça, c'est Requin Chagrin avec Ultrafort. Tout de suite, bon après-midi.

commande de bord. Ouais, le premier extrait de ce troisième album qu'on attend avec impatience, qui arrivera en octobre prochain. Maintenant, c'est notre bon Obong Jayar qui prend le relais avec son irrésistible Just Cool. Je vous souhaite un bel après-midi sur les ondes d'ici musique.

bon enfant pour nous accompagner dans notre mardi après-midi qui, je le souhaite, se déroule bien de votre côté. La montagne russe va faire un arrêt en Saskatchewan maintenant pour souligner les 10 ans de l'album le plus marquant de l'auteur-compositeur-interprète Andy Schoff. Andy Schoff qui est un touche-à-tout. Hein? Il écrit, il arrange, il joue la quasi-totalité de ses instruments. Il fait une belle folk, pop indé. Mais il est aussi le chanteur du groupe Fox Warren, pour ceux qui ont la ref, comme disent mes garçons. Son premier album en solo est paru en 2009, mais c'est avec son cinquième qu'il a obtenu une plus grande notoriété, disque qui a pour titre The Party. Paru il y a 10 ans cet été, c'est celui qu'on célèbre aujourd'hui, un disque concept qui se déroule pendant une fête, d'où le titre de l'album. Chaque chanson présente une petite situation, un nouveau personnage qui vit quelque chose de différent durant une même soirée, avec des titres comme Alexander All Alone, Alexander Tout Seul, Early to the Party, Arriver tôt à la fête, ou encore Twist Your Ankle, se fouler la cheville. Toutes sortes de choses qui peuvent arriver, oui, dans un party de maison. Andy Schoff dit que ça raconte une soirée comme il s'en fait à Regina. Il dit, il y a tellement de gens formidables ici, c'est un genre d'hommage aux habitants de la ville. L'album qui a été enregistré totalement de manière indépendante, et dès sa sortie, il a reçu des critiques vraiment positives qui saluaient notamment le talent de conteur de Schoff. Le disque s'est retrouvé nommé pour tous les prix dans tous les galas cette année-là. Alors, on va écouter un extrait de The Party, de cet album qu'on célèbre, la pièce Quite Like You, où Andy décrit un moment gênant. C'est l'histoire d'un garçon qui est en train de déprécier un de ses amis dans le but de se rapprocher de son ex à lui. Mais à la fin de leur échange, l'ami en question revient vers son ex et le couple se réconcilie sous les yeux du personnage en question. Oupsie! Bonne fête, Andy Schaff!

Non, mais est-ce que c'est assez ensoleillé ou quoi, ça? Mike Clay, son titre magnifique dans mon manège à moi. J'ai vu passer dans l'atrium devant le Studio 3 le grand Claude Rajotte, que je vais aller tirer par la manche pour l'inviter ici en studio. Et en attendant, ben, c'est la musique de Marcos Valle, Estrella, dans notre après-midi ensemble jusqu'à 15h, ici sur les ondes d'ici musique.

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0: avec Femme Lady, le groupe qui se retrouve sur la courte liste pour le prix Polaris. Hein? On l'a poussé la semaine dernière avec leur excellent album Amaro et Claude Rajotte que j'ai devant moi en studio.
1: Bonjour Claudine.
0: Bonjour Claude. Me disais, il y a de la guitare shoegaze là-dedans.
2: Oui, en effet, il y a de la guitare shoegaze. J'aimais bien ça, mais de la guitare shoegaze de My Bloody Valentine et Cocteau Twins.
0: Oui, absolument. Nicolas Basque est tout un guitariste dans ce duo BB Club. Claude Rajotte, c'est toujours un bonheur de te recevoir en studio.
2: Pareillement, moi je suis dans mon environnement naturel ici, dans le studio dans lequel j'anime d'ailleurs.
0: Oui. Exactement. Comment ça se passe, Planète Rajotte, depuis le début de l'été?
2: Très bien. Écoute, moi, c'est le moment où je suis en onde, c'est le moment le plus rude de ma semaine ou à peu près. Tu sais, je travaille depuis des mois là-dessus, exactement sur qu'est-ce que je vais concocter pour mes auditeurs, leur faire oublier leurs problèmes, puis qu'ils oublient tout pendant deux heures. Puis ça marche très bien jusqu'à maintenant.
0: Ben, la réponse est bonne. La quantité de messages qui entrent quand Claude est en onde, c'est quelque chose.
2: Oui, il y en a beaucoup. J'ai pas le temps de répondre à tous, parce que c'est sur... Mais je réponds si on y pose une question, ça me fait plaisir de répondre. Oui, surtout pas de demande spéciale, par exemple.
0: Non, c'est Claude Rajotte qui décide, qui choisit. Chacune des chansons que vous écoutez dans son émission ont été choisies par aucune autre personne que Claude Rajotte.
2: Ah non, c'est du Rajotte à 100%.
0: Pur jus.
2: Je veux dire, j'ai Yannick qui paye ses pitons, là, mais qui fait une grosse job, oui. Mon réalisateur. Mais je veux dire, c'est moi qui cherche toutes les pièces, qui pense aux enchaînements, aux animations, etc., qui repasse par-dessus les animes, voilà.
0: Et il y a même des auditeurs, auditrices que tu as convertis.
2: Ah oui, il y en a qui me disaient que, mon Dieu, on n'était pas trop certain quand on a vu que c'était Rajotte qui allait être sur ici musique. Puis là, ben là, franchement, on est obligé de dire que c'est vraiment bon ton émission, puis je suis fan maintenant.
0: Bon, mais voilà. Oui, parce que Claude Rajotte, en vieillissant, il y a ça. Les oreilles s'élargissent et les goûts musicaux aussi prennent en ampleur.
2: Oui, mais c'est que je suis pas le genre à répéter ce que j'ai déjà fait. Alors, moi, je voulais faire une émission complètement différente. Et puis, c'est juste à mon âge, à peu près, que je peux faire ce genre d'émission-là, avec tout le bagage de musique que j'ai. Je peux mixer des trucs des années 50 avec 2026. Pas de problème, tu sais.
0: Ah, c'est formidable.
2: Et les gens aiment ça. Hein?
0: Ben, absolument. Alors, on ne t'en manque pas, évidemment. C'est tous les samedis soirs à 21h. Et t'es ici en studio, en direct.
2: Non, pas à 21h.
0: J'ai dit 21h, ça c'est rayon alternatif.
2: C'est
0: voyons,
2: ça.
0: Je m'excuse.
2: C'est pas grave.
0: Alors, Claude Rajotte, Planète Rajotte, c'est à 19h, effectivement. Excuse-moi, Claude.
2: De rien.
0: Je demandais à nos auditeurs en début d'émission, c'était quoi leur coup de cœur de 2026 jusqu'à présent?
2: Moi, je fonctionne plus avec le coup de cœur maintenant.
0: Ça n'existe plus, ça, des coups de cœur? Ta découverte de 2026?
2: J'ai pas une découverte en 2020.
0: Une des chanson que tu as découverte récemment que tu aimes.
2: Écoute-moi mon émission pour le savoir.
0: On le saura jamais. Difficile de tirer les verres du nez.
2: Je suis tanné de faire des top 10, puis c'est quoi ton album préféré, puis ton affaire. Tu sais, c'est... Non, on se voit plus ça de la même façon. Plus libre, je me sens plus libre.
0: Oui, voilà. Alors le libre Claude Rajotte me parlerait de quel artiste aujourd'hui?
2: Je sais pas de qui tu veux, je te parle. T'as-tu une question,
0: ben,
2: Jean-Leloup?
0: Ça a l'air que...
2: Non, ça a l'air que quoi?
0: IKB Shakedown, ça va jouer ça en fin de semaine chez vous?
2: Absolument, absolument. C'est un groupe que j'ai découvert, mais qui a déjà été... qui est entendu ici par Courteau.
0: Oui.
2: Puis j'aime bien Courteau. Alors, puis j'aime bien IKB Shakedown aussi. J'aime bien la musique groovy, son 9 musiciens, son Brooklyn, tu sens le centre-ville ou je sais pas trop quoi. Et puis c'est une pièce d'Ennio Morricone, je pense que c'est dur à reconnaître, ça provient d'un vieux film, peut-être même pas sur Terre, 1967, le film italien The Garden of Delight. Alors, IKB Shakedown, c'est le genre de musique que je fais jouer, mais je fais jouer tous les styles de musique. Il n'y a rien à mon épreuve. Il y aura un peu de drum and bass. On
0: y a-t-il déjà eu quelque chose à l'épreuve de Claude Rajotte?
2: Non, les foncières, j'haïs bien ça. Puis s'il y en a, j'aime ça défoncer.
0: Merci,
2: Claudine.

0: On était à fond dans l'époque disco avec ce groupe canadien de l'époque. Ça date de 1980, en fait, cette chanson-là. Superstar! Et dans le manège, tranquillement, on va céder la place à Sarah May, ses nouveaux sons. Mais d'abord, l'américano-américaine Cordelia. Voici Crisis Existential.
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0: Et Sarah-Mé qui va prendre le relais dans quelques instants avec ses nouveaux sons. Salut, ma chère, comment ça va?
1: Salut, Claudine, ça va?
0: T'as un bon mardi?
1: Un bon mardi. Je suis tranquille dans mon énergie aujourd'hui. je suis très posée, très relax. Un peu fatiguée, mais de bonne humeur et smooth. Donc, on va voir si la playlist d'aujourd'hui va s'en inspirer.
0: Ah ouais, ouais, hâte de voir. Et j'ai envie de te poser la question que je posais à mes auditeurs en début d'émission aujourd'hui et que j'ai tenté de poser à Claude Rajotte, qui était relativement réticent à y répondre. Moi, je n'ai pas de coup de cœur. Je ne fais pas ça des découvertes. Mais toi, je veux savoir, est-ce que tu as une découverte en 2026 qui te suit? Ça peut être une artiste de cette année, mais ça peut être aussi une artiste d'ailleurs, là, de il y a longtemps.
1: Ben moi, j'aime beaucoup Naïka.
0: Oui.
1: J'allais la voir au festival de jazz. Je l'avais suivie dans les 2-3 dernières années, les singles qu'elle sortait, toute la direction artistique, l'image qu'elle amenait, l'histoire aussi derrière qui elle est. Et donc, elle a sorti son album Ecclesia. Je l'ai écouté, j'adore. En fait, ça touche parce que voilà, elle parle d'identité multiple, de migration, de plein de choses, plein de sujets. Et ça m'interpelle. Et au jazz, elle était angélique, je dirais, sur scène. C'était une soirée superbe.
0: Écoute, Olivier, notre réalisateur, me fait signe qu'il y en a un extrait. Naïka.

0: très fort, Naïka. Merci beaucoup pour cette suggestion. Je suis certaine qu'il y a des auditeurs auditrices qui ont pris en note. Alors, je te cède le flambeau, Sarah May.
1: Merci, Claudine.
0: C'est à ton tour. Ici Claudine Prévost. Merci d'avoir fait partie de ce parcours musical et on se retrouve demain à midi sur les ondes d'ici musique.

Bon mardi après-midi tout le monde, vous êtes à nouveau censé Saramé. Ça commence bien. C'est Saramé avec vous pour les deux prochaines heures en musique. Et vous savez, hier, avant de quitter le micro, je vous ai parlé d'un segment qu'on voulait amener à l'émission qui est Artiste de l'ombre. Donc aujourd'hui, on va se pencher sur Félix Petit qui travaille et réalise des albums, notamment des louanges de plein d'autres artistes québécois que vous écoutez sûrement. On va aussi parler du nouvel album de la chanteuse colombienne Lido Pimienta qui est sortie et le rappeur américain Yeet est en spectacle à la Place Belle de Laval ce soir. On va débuter cette émission, oui, avec Carciel et Paco Amoroso et Jack Black sur Ici Musique. On les écoute.

Vous êtes à Nouveau Son avec Sarah May jusqu'à 17h. Et là, je vais vous jouer pour moi le son du moment. Il s'appelle Mauvais Joe. La chanson s'appelle Pilé. Et c'est un banger.

sur Ici Musique. Et un peu plus tôt en introduction, je vous ai dit qu'on commençait le segment Artistes de l'ombre, et là j'ai nommé Félix Petit, mais ça c'est pour demain, d'accord? J'étais dans la mauvaise feuille. Donc aujourd'hui, on va parler par exemple d'une musicienne aguerrie qui s'appelle Jeanne Corpato Black, mieux connue sous le nom de Véron. Et cette personne-là, elle travaille avec SNCH. J'imagine que vous savez qui est SNCH, une de nos révélations de l'an dernier. Et le parcours de Jeanne est vraiment intéressant. Donc, elle est originaire de Sherbrooke, contrebassiste. Elle a notamment joué dans la section des cordes à l'Orchestre symphonique de Montréal. Et elle est accomplie aussi. Elle a occupé de 2020 à 2025 le poste d'assistante contrebassiste solo à l'Orchestre symphonique de Québec. Et si je vous parle de Jeanne aujourd'hui, c'est qu'en dehors de l'OSM, de l'OSQ, elle multiplie les projets en jazz, en pop, en rock et surtout en rap. Et oui, elle est une grande passionnée de beatmaking et c'est elle qui a produit les trois derniers albums de la rappeuse SNCH. Alors aujourd'hui, on va braquer les projecteurs sur cette musicienne qui œuvre souvent dans l'ombre, qui est autant avec des orchestres symphoniques qu'avec des rappeurs. C'est vraiment intéressant. Et on va écouter la chanson « L'amour » du troisième couplet, justement, de SNCH et Véron sur Ici Musique.

Et ça, c'est un retour en arrière. L'album Ryan B. Fever 2004. Je me rappelle de ces projets. C'était incroyable. On vient d'entendre OGB et Sarah Wee. On continue en musique avec Sahel et la pièce Caféo sur ICI Musique.

grand classique d'Amadou et Mariam. Bon dimanche à Nouveau Son. Il est présentement 15h21. On est content d'être avec vous cet après-midi. N'oubliez pas, vous pouvez toujours nous écrire via la bulle de conversation, oui, sur l'appli audio de Radio-Canada. On poursuit en musique avec Prince T.O. et Location sur ICI Musique.

Il y en a plusieurs parmi vous qui êtes en vacances. C'est les vacances de la construction en ce moment. Donc, si vous êtes sur la route, écrivez-nous un petit message. Dites-moi où vous êtes et où est-ce que vous en allez avec votre famille. On est curieux de le savoir.

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Vous écoutez toujours Nouveau Son jusqu'à 17h en direct. Et on vient d'entendre la chanson de Naomi Univers. Et honnêtement, moi, c'est mon coup de cœur du printemps et de l'été. C'est ma chanson. Et je trouve qu'en ce moment, Naomi nous sort de l'excellente musique. Je pense qu'elle est sur son X. Et d'ailleurs, ce vendredi, elle sort une nouvelle chanson qui s'appelle Hershey Kiss. Donc, ça sort vendredi. Toutes les infos sur son Instagram, How About Now. Donc, on est ensemble jusqu'à 17h. Et là, on s'en va. On reste un peu dans la pop, l'électro, hyperpop avec Sofia Kourtesis et la chanson Corazon qui est sortie sur son EP Volver qui est sorti en 2025. Voilà. Restez avec nous jusqu'à 17h.

cette semaine, c'est le retour du festif de Baie-Saint-Paul. À Baie-Saint-Paul, donc toute la semaine, on va parler de spectacles, d'actualités en lien avec Baie-Saint-Paul. Et puis ceux qui peuvent se rendre sur le site, eh bien, vous êtes chanceux. Parce que selon moi, c'est un des festivals les plus chouettes qu'on a au Québec. On continue en musique avec Jones, Rose, mais tout de suite Mike Clay avec Magnifique sur ICI Musique.

Vous êtes toujours à Nouveau Son. Et j'espère que depuis le début de l'émission, il y a certaines chansons que vous avez fait « Ah, ça, j'aimerais ça écouter, ça, je vais l'ajouter dans ma playlist ». Donc, n'hésitez pas et sachez que nous sommes en direct, mais vous pouvez aller réécouter les émissions aussi sur l'appli audio de Radio-Canada. Et là, je vais vous parler d'une de mes découvertes de l'année qui s'appelle Fior. Elle s'est rendue en finale des Francouvertes cette année. Et pour la petite anecdote, j'étais sur le jury de la finale des Francouvertes. Et quand il reste 3-4 artistes et qu'il faut en choisir un, c'est vraiment difficile parce qu'à ce niveau-là, tout le monde est très bon. Après, c'est une question de goût, de coup de cœur, d'émotion, de ressenti. Et pour moi, ben, je le dis, elle était dans mon top. Donc, je suis contente de vous parler de Fior aujourd'hui. Originaire de Gatineau, elle est née d'un père togolais, oui, d'une mère québécoise et d'un beau-père haïtien. Et Fior, c'est un peu le personnage qui permet à Élédie Kpanté d'explorer ses identités. Son queerness et ses convictions politiques. Elle a fait 3 ans d'études au collège Lionel Groulx. Elle a sorti un premier EP, Didi, en 2024. Et sa musique est assez dure à classer, mais je dirais que ça se promène entre afro-pop, R&B, drum and bass, deep house et même bouillon. C'est très, très, très dynamique. Et évidemment, je l'ai vue sur scène vu que j'étais au Club Soda à la finale des Francouvertes. Et elle est très ludique, elle est dynamique, elle n'a pas peur de parler au public, elle n'est pas du tout gênée, en fait. Et au niveau vocal, souvent, elle monte sa voix très haut, elle redescend. Bref, c'est toute une expérience à vivre. Elle est en train de préparer son premier album et elle va faire un lancement le 7 novembre prochain dans le cadre de Coup de cœur francophone au ministère à Montréal. Donc, si vous êtes en ville, prenez vos billets. Et on va écouter sa chanson Afro-Keb de Fior sur Ici Musique. On l'écoute.

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2: Il est bientôt 16h et on continue en musique avec David Campana. C'est Sarah May au micro jusqu'à 17h en direct. J'espère que vous avez du plaisir et que vous découvrez de la bonne musique.
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0: S'occupe du reste.
1: Des Caraïbes, on se transporte en Australie. Vous écoutez toujours Nouveau Son jusqu'à 17h. Et là, je vais vous parler de Tame Impala, qui est actuellement en tournée en Amérique du Nord pour présenter son dernier album, Deadbeat. Il est sorti il y a quelques mois, donc je ne sais pas si vous avez eu l'occasion de l'écouter, mais en tout cas, moi, c'est un de mes albums préférés sortis cette année. Et ce qui est intéressant avec Tame Impala, c'est qu'il continue de faire évoluer son univers, mais on reconnaît toujours sa touche et sa signature. On le connaît beaucoup dans le psychédélisme lumineux, mais là, il va plus dans des textures électro. Il y a des morceaux qui font autant réfléchir que danser. Et il y a une ambiance vraiment définitivement plus festive, plus club, mais il y a toujours cette mélancolie, ce groove et ce détail sonore qui fait vraiment la force de Kevin Parker, a.k.a. Tame Impala. Donc, il sera au Centre Bell demain, le 22 juillet, et il sera aussi à Toronto les 25 et 26 juillet. Donc, que vous soyez dans la ville reine ou à Montréal, vous aurez l'occasion de le voir. On va écouter, évidemment, une des chansons phares du dernier album qui s'appelle Dracula, mais cette fois-ci avec Jennie, qui est membre du groupe Blackpink, hein, que tout le monde connaît. Si vous suivez la K-pop, vous connaissez Blackpink. Si vous connaissez Blackpink, vous connaissez Jennie. Donc, on va écouter cette version avec, Jennie de Blackpink. Et si vous me direz ce que vous en pensez, vous me direz si vous aimez cette version. Voici Tame Impala sur IC Musique.

une des anciennes révélations radio. Non, je pense qu'elle est en ce moment révélation en lice, en tout cas pour les révélations Radio Canada. Il est bientôt 16h30. On continue en musique avec Kelly Crow. Et voilà, restez là.

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16h35 minutes. Il nous reste à peu près 25 minutes à l'émission avant de passer à l'heure vinyle un peu plus tard avec mon collègue Félix. Et là, je voulais vous parler d'un auteur, compositeur, interprète qui s'appelle Yourini, originaire de Koudjouak, dans le Nunavik. Il chante dans sa langue maternelle, l'Inuktitut. Et il a sorti un projet en 2020, d'accord? Il s'est premièrement installé à Montréal en 2010. Il a fait un premier micro-album en 2020 qui s'appelle « Un voyage vers la paix » et un deuxième en 2023 qui s'appelle « Dans ton chemin » qui l'a amené à avoir une nomination à la disque dans la catégorie « Album de l'année en langue autochtone ». Et Yourini, en fait, il crée sa musique à la guitare. Il s'inspire aussi beaucoup d'instruments traditionnels. Et c'est un univers vraiment folk, vous allez voir dans la chanson qu'on va vous présenter. Et ce qui l'anime, c'est, oui, parler du Nunavik, de son territoire, mais aussi de porter un message d'espoir pour son peuple. Et c'est ce que cette chanson représente. Le titre, c'est « Kaumayurk », qu'on pourrait traduire par « C'est lumineux » ou « Esprit lumineux ». C'est une chanson magnifique, tout en délicatesse, inspirée d'Aurore Boréale, avec la voix de la chère Béatrice Dear, que vous connaissez sûrement. On va écouter donc « Kaumayurk » de Yourini, tout de suite sur Récit Musique.

venez d'entendre le Guadeloupéen d'origine Marvin Caleb et C'est qu'on ça. Et on continue dans les musiques afro avec Aïza et la chanson Quitté. Encore quelques minutes à l'émission. Et juste après, leur vinyle avec Félix B. Défossé. À tout de suite.

0: ça met de bonne humeur et ça introduit très bien la personne que j'ai en face de moi. Bonjour Félix.
1: Bonjour Sarah May.
0: Comment vas-tu aujourd'hui?
1: Ça va vraiment très bien aujourd'hui, oui.
0: Alors, tu nous prépares quoi à l'heure vinyle aujourd'hui?
1: Bon, aujourd'hui, je vais vous parler d'un documentaire qui porte sur la scène soul de Toronto du début des années 60. On l'oublie ou on le sait peut-être pas suffisamment, en fait. La communauté jamaïcaine là, qui s'est installée au Canada au début des années 60 est devenue essentielle au développement, on s'en doute, de la musique reggae, mais aussi de la musique soul, rhythm and blues et funk par la suite. Il y a un documentaire qui a été lancé là-dessus, qui a été diffusé à Montréal en français pour la première fois il y a quelques jours. Alors, je reviens là-dessus. Et en vinyle, on vous sort un disque de Eugene McDaniels, méconnu celui-là, et pourtant, les deux pièces qu'on va entendre, elles ont été samplées par les Beastie Boys ainsi que par A Tribe Called Quest. Donc, ça a fait des petits
0: quand même,
1: classiques
0: hein?
1: dans le hip-hop.
0: Quand même, merci Félix.
1: Ça fait plaisir.
0: On t'écoute dans quelques minutes à l'heure vinyle. Et c'est tout pour Nouveaux Sons, pour moi, Sarah May, aujourd'hui. Merci d'avoir été parmi nous. On se retrouve demain à la même heure, 15h, en direct sur Ici Musique. Et là, demain, justement, nous allons continuer nos artistes de l'ombre. Et c'est demain que je vais parler de Félix Petit. D'accord. Je vous souhaite une bonne fin de journée. Prenez soin de vous. À très vite.

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J'espère que ça va bien de votre côté. C'est Félix Bédéfossé au microphone. On a une belle grosse émission pour vous aujourd'hui à l'heure vinyle en perles rares du Nina Simone. Aussi, on va découvrir le soul bluesé de Johnny Guitar Watson. Un tour du côté de la Colombie-Britannique pour découvrir l'une des plus grandes voix soul de là-bas. C'est Jason Hoover. Je vous parle aussi d'un documentaire sur la scène soul de Toronto des années 60. Ça s'intitule Play It Loud, monte le son. Oui, bien sûr, c'est mardi, alors on va pas oublier nos mardis. Bayou, on va aller faire un tour en Louisiane.

C'est sur la musique du vibraphoniste Roy Ayers qu'on lance ça aujourd'hui. Au programme, 3 heures de musique, soul, funk, jazz et autres dérivés. Des musiques qui ont vécu et survécu grâce au vinyle. Et on va vous faire jouer au moins un excellent disque vinyle au cours de cette émission. Je vais commencer en vous présentant une excellente chanson qui est du domaine du disco-funk. C'est par un guitariste vraiment incroyable qui s'appelle Johnny Watson. Il était tellement bon à la guitare qu'il s'est fait surnommer Guitar. Alors, on l'appelle Johnny Guitar Watson. Il faut dire aussi qu'il y a des Johnny Watson aux États-Unis. Il devait en avoir 3 ou 4, certainement. Lui, c'est un Afro-Américain et puis son grand-père, c'était un preacher, hein, un prêtre donc à l'église, musique gospel, etc. Son grand-père lui-même jouait de la guitare électrique parfois quand il faisait ses messes. Et son petit-fils lui a dit « Papy, j'aimerais ça moi aussi avoir une guitare. Veux-tu m'en acheter une? » Il lui a dit « Oui, ok, je vais t'en acheter une. Mais si tu ne joues pas de cette musique du diable, qu'est-ce que Johnny Guitar Watson a fait? Il a joué du blues immédiatement ainsi que du rock'n'roll. Il n'a pas trop écouté son grand-père. En 1954, un premier succès qui s'appelle Space Guitar. Par la suite, les années 50-60, mon Dieu, pas de gros succès pour lui. Et quand la vague funk et disco est arrivée, là, Johnny Guitar Watson a eu d'excellents succès comme Superman Lover.

Ça, c'est tiré d'un excellent album du claviériste Johnny Hammond Smith, vraiment un spécialiste du jazz funk. La pièce s'intitule « Quiet Storm ». C'est un peu pour évoquer, vous savez, ce moment juste avant qu'il y ait une tempête. Et si vous êtes dans la grande région montréalaise, c'est peut-être encore un peu comme ça. Là. On annonce pour la soirée de gros orages, semblerait-il. Est-ce que ça va éclater? On sait pas, mais en ce moment, on est encore dans ce moment de douceur et de calme avant la tempête. Voici maintenant Hidden Strength de la part de Ted Moses Quintet.

Lord Booba's New Jazz Project, un groupe de Toronto. La pièce s'intitule Blue Funk. Vous êtes à l'heure vinyle sur les ondes d'ICI Musique, la radio musicale de Radio-Canada. Au microphone, Félix Bédéfossé. Si vous nous écoutez depuis la Colombie-Britannique, ben je veux maintenant parler d'un gars de chez vous qui a été une méga vedette là-bas. On l'a un petit peu trop oublié à mon goût et pourtant, à l'époque, il a été vraiment populaire, non seulement en Colombie-Britannique, mais même jusqu'ici, parce que ses 45 tours, je les trouve quand même assez souvent quand je vais fouiller ici et là dans les marchés opus, les ventes de garage et autres endroits où je peux dénicher des disques de collection. Il s'appelle Jason Hoover. Il est né en Alberta, s'est installé en Vancouver au début des années 60 et puis à partir de là, il s'est lancé dans le rhythm and blues, donc en tant qu'afro-canadien. Il a été l'un des pionniers de cette musique au cours des années 60. Quand il s'est lancé dans sa carrière solo, fin de la décennie, là, il a commencé à faire des 45 tours qui sont très recherchés aujourd'hui, quand même assez rares. 1974, il lance un album. Malheureusement, ça semble être l'unique album qu'il a lancé au cours de sa carrière, mais c'est super bon de A à Z. En termes de soul, c'est vraiment bien fait. On peut voir vraiment tout le talent du gars. On va l'écouter ici immédiatement avec la pièce « Riding High, Hypnotized ».

leur vinyle, c'est Hubert Lenoir et Kinji. Il est partout dans tous les festivals cet été. Kinji, ce week-end, il sera au Festif de Baie-Saint-Paul, le 4 août à Osisko en Lumière à Rouyn-Noranda. Ensuite, le 14 août à l'International Périphérique à Saguenay. Par la suite, ça continue au cours de l'automne, Saint-Hyacinthe, Québec, Saint-Jean-sur-Richelieu. Et tout ça va se conclure avec un grand spectacle au Club Soda à Montréal au mois de novembre. Ça va vraiment bien pour le jeune rappeur. Voici Galt McDermott avec Bathtub.

0: L'extraordinaire guitariste jazz Wes Montgomery avec une interprétation ici de California Dreamin', bien sûr, originalement par The Mamas and the Papas. Vous écoutez leur vinyle sur ICI Musique, la radio musicale de Radio-Canada. Au microphone, c'est Félix Bédéfossé. Vous savez, on est là avec plein de bonne musique, avec du soul, du jazz, du funk, des trucs comme ça jusqu'à 20h. Et une fois de temps en temps, on vous le rappelle, auditeurs, auditrices, vous pouvez nous écrire via la bulle de conversation de l'application Radio-Canada Audio pour nous demander vos perles rares, des chansons que vous aimeriez entendre, qui sont dans ces sonorités-là. Et puis hier, il y a quelqu'un qui nous a demandé du Nina Simone. On nous a demandé soit Sinner Man ou encore Feeling Good, et je pense qu'on se sentait bien aujourd'hui. Donc, on a choisi Feeling Good. Et je vais vous dire, c'est pas une perle si rare que ça, c'est-à-dire que Nina Simone, on l'entend une fois de temps en temps, et Feeling Good, même, c'est l'une de ses plus connues, mais ça nous fait toujours sentir encore mieux quand on l'écoute.
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On est là, c'est ça le titre de la chanson de Caro Dupont qu'on vient d'entendre à l'heure vinyle, et on est là en direct du studio 3 de la Maison Radio-Canada à Montréal. C'est Félix Bédéfossé au microphone. Vous êtes en train d'écouter l'émission L'heure vinyle, et puis on va être là jusqu'à 20h. Vous le savez, cette première heure là, ben elle tire à sa fin tranquillement. Au cours de la prochaine, je vais vous parler d'un documentaire super intéressant sur la scène soul de Toronto des années 60. On va aussi vous proposer un petit bloc vinyle. On va découvrir Eugene McDaniels. Ce gars-là, c'est un petit génie qui a composé plein de succès, mais qui surtout a vu sa musique réutilisée par Beastie Boys et A Tribe Called Quest dans les années 90. Donc, il est devenu très influent avec les années. Et au retour de la toute petite pause qu'on va prendre dans un instant, on vous propose une excellente reprise de Ain't No Sunshine, mais à la manière brésilienne par Sivuca. Si vous n'avez jamais entendu cette chanson-là, là, cette reprise, là, vous allez voir, c'est super bon, tout en douceur. Alors, restez là.

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